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0: 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Le journal Gaëtan Plenet, bonjour.
1: Bonjour Edouard, bonjour à tous.
0: Fashion faux pas à la une, un maillot de foot s'apprête à être démodé.
1: Et soit celui de l'Espagne, soit celui de l'Argentine. Sur l'un d'eux, ce soir, il manquera une étoile qu'il faudra très vite rajouter. Finale de la Coupe du Monde masculine de football que l'on suivra évidemment sur nos antennes africaines. On est au Canada dans ce journal, on va faire un point sur les centaines d'incendies qui sont en train de ravager le pays. On sera aussi en Ukraine, nouvelle manifestation hier soir à Kiev pour protester contre le départ du ministre de la Défense. Au venu également les soldats qui manquent dans l'armée israélienne et puis la présidentielle à Sao Tomé et Principe, c'est ce dimanche. On dirait presque un score de tennis, sauf que c'était bien du football et ça fait 6-4 pour les Anglais en petite finale face à la France. Un match un petit peu fou, les Three Lions ont très très largement dominé en première période, menant 4-0 avant un sursaut français qui cependant n'aura pas suffi. L'Angleterre termine 3e de la Coupe du Monde et l'attaquant français Kylian Mbappé, auteur d'un doublé, se console avec un record, celui du nombre de buts inscrits lors d'un mondial, lors des mondiaux plutôt, 22 au total. Un record, cela dit, qu'il ne conservera peut-être pas très longtemps. Ça dépendra de la forme du jour d'un certain Lionel Messi qui, lui, en a déjà inscrit 21 et qui aura une chance d'en inscrire d'autres encore ce soir. Finale de la compétition, l'Argentine, en quête d'un quatrième sacre, affronte l'Espagne qui, elle, n'en a qu'un seul au compteur. Ce sera 19h en temps universel. Et à Madrid, on trépigne d'impatience. Correspondance de Diane Cambon.
2: Gonflés à bloc, les supporters espagnols sont conscients du défi qui les attend ce soir. La Roja a démontré au cours du mondial que l'équipe a toutes ses chances de son côté. C'est ce que veut croire Unai, âgé de 18 ans, et qui ira place Colonne dans le centre de Madrid suivre le match.
3: L'Espagne a joué et a démontré que son talent lui permettait d'avoir une vision du début jusqu'à la fin du match. Et c'est donc avec une totale confiance que l'équipe va affronter son rival aujourd'hui. On a beaucoup d'espoir, car si on réussit à battre la France et que l'on est arrivé jusqu'ici, eh bien l'Argentine, cela représente une équipe de plus et rien d'autre. Oui, on peut gagner.
2: Pedro, la cinquantaine, se montre aussi très confiant sur le jeu de la sélection espagnole.
4: L'Espagne est très puissante. Nous avons pratiqué le meilleur football qui s'est joué durant ce mondial et on est prêt à vaincre les Argentins sans aucun doute.
2: Pour Nicolas, c'est une question d'équipe. La Roja est très soudée.
5: C'est une sélection très jeune qui agit vraiment comme une équipe avec une solidarité totale. On a une très bonne défense, celle qui a reçu le moins de buts de tout le mondial. Et puis on a Lamine Yamal, qui est notre grande star.
2: Avec une équipe unie et sûre d'elle, l'Espagne espère remporter son second titre de champion du monde. Diane Cambon, Madrid, RFI.
1: Espagne-Argentine, ce sera donc à partir de 19h en temps universel, en direct et en intégralité sur nos antennes africaines. La maîtrise espagnole ou la rage argentine, une finale pour une nouvelle étoile, ça c'est un article à lire sur RFI.fr. Une finale au MetLife Stadium, un stade ciel ouvert du New Jersey en banlieue de New York. New York frappé par des orages depuis quelques heures et c'est plutôt une bonne nouvelle pour le match car ça devrait permettre de réduire un petit peu la pollution de l'air qui se matérialise par un épais nuage de fumée venu du Canada où des incendies font rage. Ça a d'ailleurs énervé Donald Trump qui a accusé son voisin de négligence dans l'entretien de ses forêts. Des critiques absolument inacceptables dénonce le dirigeant de la province canadienne de l'Ontario. Au total, plus de 950 brasiers sont actifs dans le pays. Plus de 200 sont hors de contrôle avec une situation particulièrement critique dans le centre du Canada. On fait le point avec notre correspondante à Montréal, Nafi Alibert.
6: Après un début de saison plutôt calme, les incendies ont explosé ces deux dernières semaines au Canada. Et c'est dans le nord de l'Ontario que la situation est la plus critique. Près de la moitié des 190 feux qui font rage ne sont pas maîtrisés. Les plus exposés sont souvent des communautés autochtones isolées. Dans l'une d'entre elles, le feu a presque entièrement détruit un village en moins d'une heure. Alors le premier ministre ontarien, Doug Ford, invoque un incendie d'une violence sans précédent et assure que son gouvernement a fait tout son possible. Mais plusieurs chefs autochtones accuse la province de les avoir abandonnés. Deux nations ont dû, par exemple, organiser elles-mêmes l'évacuation de leurs habitants. Le Premier ministre est aussi accusé par l'opposition d'avoir sous-financé la lutte contre les feux, tandis que le syndicat des pompiers dénonce quant à lui un manque criant d'effectifs. Doug Ford promet désormais de nouveaux aéronefs et davantage de personnel, mais dans le nord de la province, ces renforts arrivent après les évacuations improvisées et parfois après que les flammes ont déjà tout emporté. Libère, Montréal, RFI.
1: Au moins un mort à Kiev après une nouvelle nuit marquée par des frappes russes dans plusieurs quartiers de la capitale ukrainienne. Ça intervient au lendemain d'autres frappes ukrainiennes, celles-ci, contre deux centres logistiques en Russie. Elles ont fait au moins 8 victimes. Kiev était donc sous les bombes cette nuit après une nouvelle soirée de manifestation. Pas que là-bas d'ailleurs, c'était aussi le cas à Lviv, à Kharkiv ou encore à Dnipro et Odessa. Le limogeage du populaire ministre de la Défense Mykhailo Fedorov ne convainc toujours pas, c'est même plutôt le contraire, il énerve franchement. Les manifestants réclament son retour et dans le même temps le départ de celui avec qui il était en conflit et ce qui a entraîné sa mise à l'écart d'ailleurs, le commandant en chef de l'armée ukrainienne, Oleksandr Sirski. Reportage dans le cortège à Kiev d'Emmanuel Chaz.
7: Sirski dehors, c'est la demande pressante des Ukrainiens à nouveau rassemblés à Kiev par milliers. Parmi eux, Anton, un vétéran. Il est amputé des deux bras et d'une jambe, couvert de marques d'éclat d'obus, et il a perdu un œil. Il explique.
8: Je suis ici, premièrement, parce que je ne suis pas en service actif. Je ne participe pas au combat, car comme vous pouvez le constater, je suis déjà blessé et inapte au service. Je suis ici pour que Zelensky revienne sur sa décision, rappelle Fedorov et limoge Sirski. Car Sirski fait subir à notre armée des atrocités dont je pensais que seuls les Russes étaient capables. Il est entouré d'une telle clique de courtisans, chacun doit lui rendre des comptes. Chacun devrait se prosterner à ses pieds et reconnaître en lui un excellent commandant. Mais en réalité, il n'en est rien. Et son régime, Skelia, est une véritable machine à tuer qui commet des actes honteux envers l'armée ukrainienne.
7: Le sentiment est partagé par l'ensemble des manifestants. Pour eux, l'armée ukrainienne doit être placée sous le commandement d'une personnalité plus soucieuse de la vie de ses hommes. À Kiev, il se murmure que Volodymyr Zelensky serait en pleine consultation pour remplacer Oleksandr Sirski. Emmanuel Chaz, Kiev, RFI.
1: Et Volodymyr Zelensky a bel et bien reconnu avoir mené de nombreuses consultations ces deux derniers jours et il annonce que des décisions concernant l'armée vont être prises. Pas plus de précision de sa part, mais les médias ukrainiens spéculent effectivement sur un remplacement d'Oleksandr Sirski. La punition américaine, car c'est bien, je cite, pour punir la mort de deux soldats américains lors de frappes iraniennes en Jordanie que les États-Unis annoncent avoir à nouveau bombardé la République islamique cette nuit. Téhéran, de son côté, annonce avoir attaqué deux bases militaires américaines au Koweït. Le guide suprême Mojtaba Ramenei menace dans un message écrit d'infliger aux États-Unis des leçons inoubliables. Pour lui, la signature de Donald Trump n'a aucune valeur, référence au protocole d'accord conclu entre les deux pays le mois dernier, mais qui semble bien fragile après déjà 8 nuits consécutives d'affrontements. À Gaza, un cessez-le-feu a lui été conclu en octobre dernier, et pourtant 11 personnes ont perdu la vie dans des frappes israéliennes hier. Bilan des autorités locales de l'enclave, parmi les victimes, un couple et 3 de ses enfants. Voilà qui ne devrait pas entamer la détermination du maire de New York, Zoran Mamdani. Hier, il s'est dit engagé dans des discussions actives avec les autorités new-yorkaises sur la possibilité ou non de faire arrêter le premier ministre israélien, Benjamin Netanyahou, en septembre prochain, lors de sa visite dans la ville pour l'Assemblée.

0: permettre de stabiliser les unités et donner un léger répit aux appelés comme aux réservistes épuisés par des mois de guerre sur plusieurs fronts. Mais le compte n'y est pas. L'état-major réclamait un retour aux 36 mois de service en vigueur avant 2015. Face à l'usure des troupes, les forces armées estiment qu'il manque urgemment 12 000 hommes, dont 7 000 combattants. Le chef des effectifs insiste, cette réforme ne remplace pas la nécessité d'élargir le recrutement à l'ensemble de la société, une formule qui cible directement la communauté ultra-orthodoxe. Actuellement, près de 70 000 jeunes religieux en âge de servir restent exemptés, un sujet hautement inflammable pour la coalition gouvernementale qui tente par tous les moyens législatifs de préserver les privilèges de son électorat religieux. Michel Paul, Jérusalem RFI.
1: Sécurité régionale, gouvernance démocratique, intégration économique, voilà le programme à Lungi, près de Freetown, en Sierra Leone. C'est là qu'a lieu ce dimanche le sommet des chefs d'État et de gouvernement de la CEDEAO. On en attend une douzaine sur place et selon nos informations, le général Biram Diop, ex-ministre sénégalais de la Défense, devrait prendre la tête de la commission. À Sao Tomé et Principe, c'est pour élire celui qui va prendre la tête du pays que près de 150 000 électeurs se rendent aux urnes ce dimanche dans ces îles d'Afrique centrale. Quatre camps candidats et deux qui ont dominé la campagne, le sortant Carlos Villanova et le candidat de son ancien parti, Nito Dabreux, état des lieux avec Willy Diallo.
2: Dans cette élection, deux branches de l'ADI, l'Action démocratique indépendante, se feront face dans les urnes. On a d'un côté le président sortant, Carlos Villanova, chef de l'État depuis 2021. Il se présente comme le candidat de la...
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2: Nemo en piste.
1: RFI Matin, ça commence avec votre journal, Julien Coquelle-Rohem. Bonjour Julien.
3: Bonjour Nemo, à la une de ce journal, de nouvelles frappes américaines pour punir l'Iran cette nuit, alors qu'hier une attaque iranienne sur une base en Jordanie a tué 2 soldats américains et qu'un autre est porté disparu. Le protocole d'accord semble définitivement enterré entre les deux pays. Et le guide suprême Mojtaba Khamenei y voit la preuve que la signature de Donald Trump n'a pas de valeur. Dans l'actualité également, une sortie ratée, mais en beauté, l'équipe de France a tout autant frôlé le déshonneur et l'exploit hier, défaite 6-4 face à l'Angleterre en petite finale de la Coupe du Monde de football. Place à la finale aujourd'hui, Espagne-Argentine, le dernier match de Lionel Messi que ses supporters attendent avec émotion. Nous serons à Buenos Aires. Dans ce journal également, la Hongrie qui poursuit son chemin vers la désurbanisation. Le président nommé par le Premier ministre déchu a accepté hier de signer l'amendement qui le démet de ses fonctions. Et puis un rendez-vous en Sierra Leone aujourd'hui, le sommet des dirigeants de la CEDEAO ce dimanche.
1: Il menace les États-Unis de leçons inoubliables.
3: Les mots du guide suprême iranien Mojtaba Khamenei, alors qu'hier une attaque iranienne de missiles et de drones a tué 2 soldats américains dans une base militaire en Jordanie. L'escalade se poursuit entre les deux pays par les mots et sur le terrain. L'armée américaine a mené cette nuit sa 8e série consécutive de frappes sur l'Iran et dit avoir ciblé notamment les auteurs de l'attaque. Téhéran frappe de nouveau le Koweït ce matin et la spirale de violence au Moyen-Orient semble reparti pour de bon, Gwendal Lavina.
4: Sur X, l'armée américaine indique avoir lancé dans la nuit de nouvelles frappes contre l'Iran pour s'en prendre à ses capacités de blocage du détroit d'Ormuz, mais aussi, je cite, « punir rapidement les gardiens de la révolution qui ont mené des attaques contre des militaires en Jordanie ». Un peu plus tôt hier, l'armée avait annoncé la mort de 2 soldats sur une base située dans le royaume et ajouté être sans nouvelles d'un 3e. Ce sont les premiers soldats américains tués depuis la reprise des combats le 7 juillet. Donald Trump évoque un événement regrettable, très triste, et affirme n'en avoir rien à faire, que l'Iran ne respecte plus les termes du protocole d'accord. Dans un message écrit relayé par la télévision d'État, l'ayatollah Mojtaba Khamenei estime, lui, je cite, que l'ennemi américain cherche à inciter à la guerre et que les violations répétées du texte par les États-Unis démontrent que la signature de leur président est sans valeur. Ces derniers jours, les armées des deux pays ont visé des infrastructures civiles à un rythme rarement vu depuis le début de la guerre. Des ponts, des centrales électriques et des usines de dessalement d'eau auraient ainsi été détruits en Iran et dans des pays du Golfe. Gwendal Lavina, New York, RFI.
3: Des attaques contre les infrastructures civiles et notamment des dégâts et des blessés annoncés par le Koweït sur un site pétrolier décrit comme vital dans le pays. Les pays du Golfe dénoncent les frappes iraniennes sur ces cibles civiles comme des crimes de guerre. La situation du conflit est à suivre à tout moment dans notre direct sur RFI.fr.
1: Julien, ils ont évité le pire mais finissent malgré tout à la 4e place.
3: Un dernier match entre la catastrophe et la prouesse. Hier soir pour les Bleus, l'équipe de France battue par l'Angleterre en petite finale de la Coupe du Monde. Après un début de match aux airs de naufrage, 4-0 à la mi-temps, avant le réveil des Français qui n'a pas empêché pour autant l'Angleterre de s'imposer sur un score final de 6-4, 10 buts en un seul match. On se souviendra de cette petite finale comme d'un match historique, Eric Mamrut.
5: Près de 100 ans que les Bleus n'avaient plus été menés de 4 buts à la pause. Cela valait bien un gros coup de gueule de Didier Deschamps dans les vestiaires pour tenter de réveiller une équipe totalement amorphe, composée de 7 nouveaux joueurs par rapport à celle aligné en demi-finale contre l'Espagne. Une colère et pas moins de 4 changements effectués qui se sont révélés payants avec 3 buts tricolores inscrits à l'entame de la seconde période.
6: Oui, je me suis un peu énervé comme ça m'arrive. J'aurais pu en changer 8 à la mi-temps. Mais après, c'est une question de fierté, d'orgueil, de caractère. On a failli renverser une montagne qui était insubmersible. Mais c'est bien que l'équipe ait eu cette réaction et passer très près de quelque chose qui aurait pu être encore plus beau.
5: Une révolte salutaire mais insuffisante à l'arrivée avec une défaite 6-4, la 2e consécutive pour les Bleus qui signe une fin de tournoi bien amère. Le défenseur Jules Koundé.
7: Le regret, c'est avant tout de pas être en finale. On va pas mentir, c'est un match qui est difficile à jouer. Maintenant, on se doit quand même de faire mieux parce que terminer 3e, c'est toujours mieux que terminer 4e. Il y a quand même de la déception parce que je pense que globalement, ce mondial a été On a montré une image positive. Je pense que les gens ont pris pour la plupart des matchs du plaisir à nous voir jouer. Et terminer comme ça, ça laisse un goût amer un peu dans la bouche.
5: Avec un goût un peu plus sucré néanmoins pour Kylian Mbappé, double buteur hier et désormais en tête du classement des buteurs de ce mondial devant Lionel Messi. Éric Mabrut, Miami, RF.
3: Kylian Mbappé qui devient au passage le meilleur buteur de l'histoire de la Coupe du Monde, toute édition confondue. Une défaite en beauté pour conclure aussi 14 ans de parcours pour Didier Deschamps. C'était hier le 185e et dernier match pour lui en tant que sélectionneur de l'équipe de France.
1: Et place tout à l'heure au clou du spectacle, la finale de cette Coupe du Monde entre l'Espagne et l'Argentine.
3: Les Argentins qui vont tenter d'accrocher une quatrième étoile sur leur maillot, qui serait aussi la deuxième d'affilée. Aucune équipe n'a réussi ce coup sur coup. Depuis le Brésil de Pelé, en 1958 et 1962, la rencontre sera, quoi qu'il arrive, historique pour l'Argentine. Le dernier match en Coupe du Monde de son héros Lionel Messi, les supporters sont prêts et chauffés à blanc à Buenos Aires. Reportage Caroline Vic.
8: Le point commun de tous les chants de supporters argentins de cette Coupe du Monde, c'est Messi. Il n'y a pas une chanson sans une mention du capitaine. Pour les Malouines, pour Diego, pour la dernière de Léo, dit la chanson. Une réalité qui angoisse les Argentins comme Hernan.
9: Quand il partira, ça va nous anéantir. Je suis ému parce que je pense à sa carrière, les sacrifices de ses débuts, tout ce qu'il a enduré, toutes les joies qu'il nous a apportées malgré les critiques des Argentins au moment où rien n'allait. Je suis extrêmement fier qu'il nous représente.
8: Et pour la nouvelle génération, Messi est une idole absolue. Valeria.
10: Mes deux enfants sont petits. Leur première Coupe du Monde a été en 2022. Donc ils sont nés avec cette fête. Et pour eux, Messi est un dieu. Mon aîné a 30 maillots de Messi et il a 6 ans. Que ce soit le dernier mondial de Messi, ça m'angoisse. Je me dis qu'il n'y aura plus personne comme lui. On n'a plus Maradona, Messi s'en va. Qu'est-ce qu'il nous reste? Mais je me dis aussi qu'on est l'Argentine, qu'un nouveau talent va forcément arriver.
8: Sur tout le territoire argentin, on compte plus de 12 000 clubs de football. Et ce soir, un futur Messi sera certainement devant son écran. Le numéro 10 a déclaré vouloir profiter de cette finale, la troisième de sa carrière. Et pourquoi pas, un nouveau titre de champion du monde à son palmarès déjà impressionnant. À Buenos Aires, Caroline Vic, RFI.
3: Espagne-Argentine, la finale de cette Coupe du Monde de foot à suivre ce soir sur RFI si vous nous écoutez en Afrique. Le coup d'envoi est à 19h, temps universel.
1: Julien, aux États-Unis, en bref, l'arrestation de l'influenceur masculiniste Andrew Tate.
3: Avec ses près de 11 millions d'abonnés sur le réseau social X et une célébrité acquise notamment en justifiant les violences conjugales et en affirmant que les femmes sont la propriété de leur conjoint, l'ancien combattant de kickboxing et partisan revendiqué de Donald Trump. Interpellé avec son frère à Miami hier, à la demande du Royaume-Uni qui réclame leur extradition pour des faits de viol, d'agression et d'infraction à caractère sexuel et pédocriminel. Andrew et Tristan Tate avaient déjà été incarcérés plusieurs mois en Roumanie pour des accusations similaires. Leur avocat clame leur innocence et dénonce un coup politique.
1: En Hongrie, à présent, une victoire de plus pour Peter Madiar.
3: Le premier ministre hongrois qui avait déjà mis fin au règne de Viktor Orban et qui se débarrasse maintenant de son allié le plus haut placé, le président Tomasz Ujok, nommé en 2024, a accepté hier de signer l'amendement à la Constitution qui met fin à ses fonctions, Daniel Valo.
11: C'est sur les réseaux sociaux et par un bref message que le président hongrois en a fait l'annonce. Après avoir envisagé des recours juridiques et un bras de fer politique avec Peter Madiar, Tomasz Ujok rend les armes et accepte donc de signer l'amendement qui entraîne sa propre destitution. Ancien juge de la Cour constitutionnelle, nommé président en 2024, Tomasz Ujok était qualifié de marionnette de Viktor Orban par le nouveau dirigeant hongrois qui avait exigé son départ dès le lendemain de sa victoire dans les urnes. Pour le contraindre à quitter ses fonctions, le Parlement avait adopté en début de semaine un amendement constitutionnel que le président hongrois, durant plusieurs jours, a refusé de promulguer. Peter Madiar avait menacé d'engager

0: sous-régionale qui sera notamment parmi les sujets d'aujourd'hui, Serge Daniel.
1: Sur la table, un document important. Il est intitulé « Le nouveau pacte du futur de l'organisation ». Dans tous les domaines, de nouveaux chantiers seront ouverts, confie une source bien informée. On attend des engagements fermes de la part des chefs d'État de la communauté. Pas des paroles, mais des actes, souffle un diplomate anglophone. Au cours du même sommet, le président de la Sierra Leone, président d'exercice de la CEDEAO, présentera à ses pairs une stratégie permettant de garder les liens avec les trois États putschistes du Sahel, Mali, Burkina Faso, Niger, notamment pour lutter contre le terrorisme. L'autre temps fort de la rencontre sera l'élection du nouveau président de la commission, de la CEDEAO. L'actuel titulaire du poste en fin de mandat devrait, d'après nos informations, être remplacé par l'ancien ministre sénégalais de la Défense, le général Biram Diop. Deux chefs d'État participent pour la première fois à un sommet de l'organisation, le Guinéen Mamadi Doumbouya, dont le pays était à un moment suspendu pour coup d'État, et le Béninois Romuald Ouadahi, récemment élu président de la République du Bénin. Serge Daniel, Dakar, RFI.
2: Et puis Julien, plus de 2000 hectares de forêt réduits en cendres aux portes de Paris. La situation se stabilise en forêt de Fontainebleau.
0: Les deux incendies sont fixés mais ils ne sont pas éteints et les pompiers restent très vigilants. Ils restent déployés un peu partout dans le massif pour éteindre les points chauds et les reprises d'incendies car les feux continuent de couver sous terre. Et Romain Philippe a suivi sur plusieurs kilomètres une équipe chargée de les débusquer.
3: Je suis là de l'autre côté du chemin parce que ça fumait fort en hauteur.
4: Ici, tout a brûlé. Il ne reste que les rochers et les arbres calcinés. Au milieu, une vingtaine de pompiers arpentent le secteur dévasté. Leur mission, explique le capitaine Fabien de Abreu Lopez, quadriller la zone à la recherche du moindre point chaud.
5: Donc, du coup, l'idée, c'est d'aller chercher toutes ces fumerolles à la main et de les refroidir, d'aller les gratter.
4: Très vite, l'équipe de sapeurs-pompiers repère de la fumée qui s'échappe d'un chaos rocheux. Ils interviennent immédiatement pour noyer ce qu'on appelle ces feux zombies.
5: Et on voit que le bois, là, c'est une racine et il est brûlé, alors qu'il était enterré. Et du coup, le feu court là-dedans. Il s'est propagé dedans et là, maintenant, c'est ce qu'on voit partout, on entend parler des feux zombies. Parce qu'il est mourant, mais qui court là-dedans.
4: Un feu mourant, mais qui présente de vrais risques, car il pourrait conduire à une reprise de feu, voire pire.
5: Et si jamais il y a des endroits comme ça, des fumerolles, sur des zones un peu plus en lisière, des zones un peu plus vertes, oui, il pourrait se repartir là-dedans, avec des conditions météo, le vent, etc., qui pourrait permettre une éclosion d'un nouvel incendie et avec d'autres conditions, une propagation.
4: Ce travail s'annonce long et fastidieux. Selon les autorités, il va durer des jours, voire des semaines.
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1: Il est 8h à Paris, 2h de moins en temps universel. 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
2: Nemo en piste.
1: Alors d'un nouveau journal, bonjour Gaëtan Plenet.
3: Bonjour Nemo, bonjour à tous.
1: Et à la une, Donald Trump face à Pedro Sanchez en tribune.
3: Mais surtout, l'Espagne face à l'Argentine sur la pelouse cette fois. Finale du mondial masculin de football ce soir. À suivre sur nos antennes africaines. Dans ce journal également, une nouvelle nuit d'affrontement entre les États-Unis et l'Iran. L'Iran qui frappe des infrastructures militaires et civiles chez ses voisins de la région. Rencontre à suivre avec des malawites expulsés d'Afrique du Sud en pleine poussée de violences xénophobes. On va parler de la municipalité de Paris qui va doubler ses taxes sur les logements vacants. Et puis on se baladera à Rome au fil des Nazoni, ces fontaines d'eau potable qui sauvent pas mal de vies en ce moment.
1: Gaëtan, 103 matchs déjà disputés et il en reste un.
3: Le match, celui pour le titre, la finale de la Coupe du Monde masculine de football, c'est ce soir, Espagne-Argentine. Coup d'envoi 19h en temps universel au MetLife Stadium de New York, l'épilogue d'une compétition sportive, mais aussi politique. Elle l'a d'ailleurs été beaucoup pour cette édition. Bonjour Gwendal Lavina.
4: Bonjour à tous.
3: Correspondant de RFI à New York, il y a eu des matchs, c'est vrai, au Canada et au Mexique, mais la plupart, c'était dans les États-Unis de Donald Trump.
4: Oui, et cette finale sera une nouvelle fois l'occasion pour le président américain de se mettre en avant. C'est le premier match de la compétition auquel Donald Trump assiste et il compte bien remettre en main propre le trophée au vainqueur ainsi que des bagues sur le modèle de ce qui se fait pour le Super Bowl, une nouveauté introduite cette année par la FIFA. Si le président argentin Javier Milei ne sera pas dans les tribunes, Donald Trump accueillera bien en revanche la famille royale espagnole ainsi que le premier ministre Pedro Sanchez avec qui les relations sont plutôt tendues. En raison du conflit à Gaza, de l'intervention américaine en Iran, ainsi que de la participation financière de l'Espagne à l'OTAN jugée trop faible par Trump, ces derniers mois, Pedro Sanchez n'a pas hésité non plus à critiquer publiquement le président américain. Mais les entourages des deux hommes affirment qu'ils auraient échangé de façon plus légère sur la Coupe du Monde et que tout le monde a intérêt à ce que la finale se passe bien. C'est aussi la position adoptée par le joueur espagnol très engagé Borja Iglesias qui s'est résigné à serrer la main du président américain, comme c'est prévu par le protocole, je cite, tant que ça passe vite.
3: Merci Gwendal Lavina.
1: Et s'il y en a d'autres, des joueurs pas très friands des poignées de main, eh bien ça tombe bien, c'est de leurs pieds dont ils vont avoir besoin ce soir.
3: Et au bout, une quatrième étoile pour l'Argentine tenante du titre, ou une deuxième pour l'Espagne. Deux équipes au style très différent et qui pourront compter sur le talent de leurs joueurs phares, Lamine Yamal dans la Rora, Lionel Messi pour l'Albicéleste, 20 ans les séparent, eux qui se sont succédés au Barça et qui se sont rencontrés pour la première fois il y a déjà bien longtemps. Ce n'était pas les crampons aux pieds, non pas encore, on en était plutôt au stade de la couche culotte. Ça remonte à 2007, Cédric de Oliveira.
5: Le cliché a fait le tour du monde. On y voit Lionel Messi donner le bain à Lamine Yamal, encore bébé. Photo improbable entre les deux stars du foot qui en a fait douter beaucoup sur son authenticité. Mais rassurez-vous, le maire de New York, Zoran Mamdani, s'est lui aussi fait piéger.
6: Moi qui aime penser que je suis plutôt à l'aise avec la technologie et capable de distinguer une image faite par IA d'une vraie photo, j'ai cru que cette photo de Messi et Yamal était fausse. Et en fait, non. Et voir ces deux-là vraiment s'affronter dimanche, c'est incroyable.
5: En 2007, le petit Yamal et sa famille avaient été tirés au sort pour participer à une opération conjointe de l'UNICEF et du FC Barcelone. Depuis, Lamine a grandi, il est devenu le leader technique du club catalan et de la Roja, et Lionel Messi a construit sa légende, remportant les trophées à l'époque avec le Barça, devenant champion du monde il y a 4 ans. Interrogé, l'idole argentine s'est montré lui aussi amusé par cette situation improbable.
7: C'est incroyable, franchement cette photo est incroyable. Elle montre comment la vie peut parfois réserver des choses étonnantes. Il était bébé et maintenant on se dispute une Coupe du Monde. À 19 ans, c'est déjà une référence mondiale et il peut réaliser quelque chose d'historique.
5: Même s'il n'a marqué qu'une fois aux États-Unis, si Yamal et l'Espagne s'imposent, il aura déjà remporté l'Euro et la Coupe du Monde. Mais si son aîné de 20 ans soulève le trophée, il sera double champion du monde. De quoi continuer d'écrire encore sa légende. Cédric de Oliveira, New York, RFI.
3: Avec peut-être un nouveau record à la clé pour Lionel Messi, celui du nombre de buts inscrits en mondial. Il en est à 21, juste derrière Kylian Mbappé, l'attaquant français, auteur d'un doublé hier soir. Ça fait 22 buts au total, mais ça n'a pas suffi aux Bleus pour décrocher la troisième place de cette compétition. Ils se sont inclinés face à l'Angleterre dans une petite finale assez particulière. Une première mi-temps avec des Anglais intouchables, qui mène de 4 buts avant que les Français ne se réveillent et commencent enfin à jouer au football, mais un peu tard, 6-4 au coup de sifflet final pour les Three Lions. La grande finale Espagne-Argentine, je vous en rappelle l'heure, 19h en temps universel, ce sera à suivre en direct et en intégralité sur les antennes africaines de RFI.
1: Gaëtan, à la une également ce dimanche, la vengeance américaine.
3: Les États-Unis annoncent avoir à nouveau bombardé l'Iran cette nuit, en visant cette fois en particulier les auteurs d'une attaque menée la nuit précédente en Jordanie par les gardiens de la révolution iranien. Deux soldats américains avaient perdu la vie, une première depuis la reprise des hostilités il y a une dizaine de jours. Un troisième soldat est lui toujours porté disparu. Ces dernières heures, l'armée iranienne a à nouveau visé le Koweït, deux bases militaires américaines, après s'en être pris déjà à des infrastructures civiles ces derniers jours, notamment, toujours au Koweït, une usine de dessalement d'eau. Daniel Valo, un nouveau palier a été franchi.
8: Depuis la reprise des hostilités, l'Iran ciblait les bases américaines dans la région. Mais à présent, ce sont également des infrastructures civiles qui sont visées. Pour l'Iran, l'objectif est double, répondre aux bombardements américains et pousser les pays du Golfe à faire pression sur Washington. Mais la stratégie est risquée et pourrait bien se retourner contre Téhéran. David Rigolet-Rose, spécialiste du Moyen-Orient à l'Institut français d'analyse stratégique.
9: Ça pourrait renforcer de la part de ces pétromonarchies qui jusqu'à présent s'étaient efforcées de ne pas justement devenir des acteurs proactifs pour essayer de se préserver. Or, c'est là où il peut y avoir un mauvais calcul, c'est que justement, ça pourrait les pousser non seulement à serrer les rangs entre elles, alors même qu'elles sont souvent divisées, voire à organiser une réplique coordonnée contre l'Iran. Et donc, ce serait effectivement une erreur de calcul de la part de Téhéran.
8: En Iran, les autorités affirment que les missiles américains ont frappé également des cibles civiles. Washington assure pour l'heure n'avoir visé que des cibles militaires. Téhéran déclare en tout cas ne pas avoir d'autre choix que de donner une leçon aux agresseurs et estime désormais ne plus être lié par le protocole d'accord du 17 juin.
3: Car à propos de ce protocole d'accord, le guide suprême iranien Mojtaba Ramenei accuse la signature de Donald Trump de n'avoir, je cite, « aucune valeur ». Kiev bombardé cette nuit, plusieurs quartiers de la capitale ont été frappés par les Russes. Les autorités locales parlent d'au moins un mort et de 13 blessés. La veille, c'est l'armée ukrainienne qui avait attaqué la Russie à l'aide de drones. Deux centres logistiques avaient été visés, faisant au moins 8 morts. Une douzaine de chefs d'État et de gouvernement de la CDAO se réunissent en sommet à Lungi. Aujourd'hui, c'est près de Freetown, en Sierra Leone. Ils vont parler de sécurité régionale, de gouvernance stratégique démocratique ou encore d'intégration économique. Et selon nos informations, le général Biram Diop, ex-ministre sénégalais de la Défense, devrait prendre la tête de la commission.
1: En Afrique du Sud, les violences xénophobes continuent encore et encore.
3: Cette semaine, de nouvelles marches se sont transformées en chasse aux étrangers avec des violences, des intimidations, des arrestations arbitraires. Plusieurs dizaines de milliers de ressortissants étrangers ont déjà fui le pays et un immense camp de réfugiés a été installé au nord pour coordonner les rapatriements. La plupart de ces réfugiés sont originaires du Malawi, où s'est rendu Valentin Hugues. Il a suivi deux amis de retour dans leur village. Reportage.
10: Après 5 jours passés dans un camp de fortune au nord de Durban, puis près d'une semaine sur la route, Jabil Daniel et Patrick Gérald rentrent au Malawi traumatisés par la violence.
11: Un jour, 5 types m'ont attrapé et ils m'ont fait les poches. L'un d'entre eux me tenait par le cou. Il m'a menacé. Si on te revoit ici, on te tuera, il m'a dit. Maintenant, je suis de retour au Malawi et je ne sais pas ce que je vais faire. On n'a pas de travail ici, mais au moins, on a la paix. Ce qu'on a ici, c'est la paix.
10: Car si le Malawi est l'un des pays les plus pauvres du monde, dans ce petit village où le sol est recouvert d'une épaisse couche de sable, les deux amis n'ont plus peur des embuscades.
12: Moi, j'ai vu un gars du Malawi se faire tuer sous mes yeux. Je n'ai pas réussi à dormir pendant une semaine. J'ai dû raser les murs jusqu'à mon retour ici. Aujourd'hui, ma famille est heureuse de me retrouver en vie.
10: En Afrique du Sud, Patrick était agent d'entretien. Pendant 4 ans, il envoyait de l'argent à sa famille restée au pays. À présent, ce père de 2 enfants prévoit de travailler la terre et de vendre ses légumes.
12: Si j'y arrive, je n'aurai plus à quitter mon village.
10: Comme Jabil et Patrick, près de 50 000 Malawites ont déjà quitté l'Afrique du Sud en seulement quelques semaines. Un exode massif qui reflète un climat de violence et d'hostilité devenu insoutenable. Valentin Hugues, de retour de Salima, RFI.
3: Il est connu pour ses propos masculinistes, pour ne pas dire franchement misogynes. L'influenceur américano-britannique Andrew Tate a été arrêté hier à Miami en compagnie de son frère. Une arrestation à la demande de Londres qui réclame leur extradition alors qu'ils sont notamment accusés de viol.
1: Radio France Internationale, il est 8h10 ici à Paris où le conseil municipal croit avoir trouvé la solution pour lutter contre les logements vacants.
3: Doubler la taxe sur ces logements, ça a été voté hier. À terme, la mairie espère récupérer

0: Baudrier, l'adjoint au logement du maire socialiste de Paris, estime en outre que cette surtaxe permettra aussi de décourager certains propriétaires de faire de l'optimisation fiscale en déclarant leur résidence secondaire en logement vacant. De son côté, l'opposition de droite, qui conteste les chiffres d'inoccupation, considère que le doublement du taux ne servira à rien et relève d'un matraquage fiscal.
1: La précision de Laura Martel.
2: Les Espagnols, Gaëtan, sont prévenus. Ils vont avoir chaud la semaine prochaine. Très chaud, trop chaud.
1: Encore, ce sera déjà la troisième vague de chaleur depuis le début de l'été. Ça va commencer a priori mardi avec des températures pouvant dépasser les 40 degrés sur une grande partie du pays.
2: Mais ça fait toujours du bien de le rappeler. Quand il fait aussi chaud, il faut aussi bien s'hydrater.
1: Et c'est plutôt facile quand on se promène dans les rues de Rome, alors que l'Italie aussi a connu une vague de chaleur assez exceptionnelle et précoce. Dans la ville éternelle, il y a pas moins de 3000 fontaines d'eau potable qui permettent de recharger les gourdes. 200 de ces fontaines rien que dans le centre historique, les touristes en redemandent. Reportage d'Anne Lenir.
3: Ces fontaines, appelées nasoni, en raison de la forme de leur bec qui ressemble à un grand nez, offrent une eau potable bien fraîche puisque le flux est incessant. Devant la Fontanella della Madonna del Divino Amore, près du Panthéon, les touristes ont hâte de se désaltérer. Maria et Daniel viennent de Madrid.
4: C'est très important, il fait vraiment chaud.
5: L'eau est très bonne et très rafraîchissante, elle nous sauve.
3: Marc, un Français accompagné de sa fille, n'en est pas à son premier séjour à Rome.
6: Là, c'est suffocant, donc on boit, hein. On reprend des forces. Là. Ça fait 3 ans que c'est de plus en plus chaud. L'année dernière, il y a une guide touristique qui est carrément morte au Colisée. Hein.
3: Quant à Karen, une jeune Australienne, elle est ravie de découvrir cette fontaine du XVIe siècle.
7: Elle est bien jolie, l'eau est savoureuse, mais le climat est brûlant et c'est très pénible.
3: Et pour ceux qui travaillent, comme Paolo, représentant commercial, les nasoni sont réellement précieux.
8: Je souffre de la chaleur, comme tout le monde. Donc les multiples fontaines sont fantastiques pour nous, les Romains.
3: Oui, l'or bleu des fontaines est fantastique. Il redonne le...
9: Très belle mission. Très agréable.

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Bonjour à toutes et à tous. Vous êtes bien sur Campus FM 94 FM pour une nouvelle émission du Nid de Pie. Merci d'être toujours à l'écoute. Dans la chronique, je vous présente le parcours d'une femme aventureuse et indépendante qui a été tour à tour relieuse d'art, journaliste, poète, autrice, marin, soldat et la première à être désignée officiellement comme océanographe en France et au féminin. Je vous dresse le portrait d'Anita Conti, la dame de la mer. Dans l'interview, j'ai la chance de recevoir Fabienne Delfour, docteur en éthologie, enseignante vacataire à l'école vétérinaire de Toulouse et autrice. Elle vient nous parler de ses sujets de prédilection, le comportement des mammifères marins et les interactions entre humains et non-humains. Bonjour Fabienne et merci d'être avec nous aujourd'hui. J'espère que vous êtes prêts, c'est parti !

Anita Caracocian naît le 17 mai 1899 à Hermont, en Île-de-France, dans une famille aisée. C'est l'aîné de la famille, son frère Stéphane, qui deviendra peintre, et son cadet de 2 ans. On raconte que son père Léon, médecin renommé d'origine arménienne, aurait plongé sa fille encore nourrisson dans les eaux froides au large de l'Orient, dans une sorte de baptême avec l'océan. Sa passion dévorante pour la mer et ses habitants daterait de cette première rencontre vivifiante. Enfant, elle vient régulièrement en Bretagne pour les vacances, et lorsque la Première Guerre mondiale éclate, elle se réfugie avec sa famille sur l'île d'Oléron. Même si on lui prodigue une éducation suivie avec des précepteurs à domicile, Anita, émerveillée par les livres et la mer, est poussée à découvrir et expérimenter par elle-même. Adolescente, elle s'initie à la photographie et exerce sa plume. Elle écrit notamment de la poésie. Mais à 25 ans, c'est en autodidacte qu'elle se consacre à la reliure, l'art de recouvrir, protéger et sublimer les ouvrages avec des cuirs colorés et précieux. Bientôt, elle est reconnue pour son travail et l'on s'arrache ses créations de Bruxelles à New York. Dans le journal L'Intransigeant, paru le 29 décembre 1931, le journaliste André Malève plonge dans l'appartement cossu de la jeune femme à Neuilly pour lui poser des questions sur ses créations originales qui renouvellent l'art de la reliure. Mais ce qui semble réellement l'émerveiller, c'est la présence de colibris vivants, en liberté, qui volettent dans son boudoir, ainsi que celle de lézards verts et d'orvets, qui lui tiennent compagnie. Depuis 1927, Anita a pris le nom de son époux, Marcel Conti, un diplomate rattaché à l'ambassade française à Vienne, en Autriche. S'il encourage sa curiosité pour la mer, ils vivent séparément, et la jeune femme voyage régulièrement pour lui rendre visite. Rapidement, les flots la rappellent. Elle se fait embaucher en tant que journaliste et raconte le quotidien des marins-pêcheurs pour plusieurs journaux, comme La République, L'Illustration ou Le Figaro. Elle agrémente ses enquêtes de ses propres clichés. Elle écrit même un article sur l'huître pour le magazine féminin Eve afin de sensibiliser tous les publics. Son travail journalistique attire l'attention d'Édouard le Danois, directeur de l'OSTPM, l'Office scientifique et technique des pêches maritimes, fondé en 1918 et ancêtre de l'actuel IFREMER, qui l'embauche comme responsable de la propagande, chargé de communication en somme. Anita y voit l'opportunité de se frotter à la houle qu'elle aime tant. Elle embarque ainsi en 1935 à bord du président Théodore Tissier, le premier navire océanographique français. Sa mission ? Suivre au jour le jour le quotidien des chercheurs et de l'équipage. Sur place, elle se forme et note tout. Les animaux pêchés, leurs mesures, la profondeur dont ils sont issus, la température de l'eau, etc. En plus de son travail journalistique, elle cartographie les fonds marins et les zones de pêche, mais prend aussi pleinement part à la vie à bord. Elle ne se plaint jamais, malgré le mauvais temps et le quotidien imbibé d'odeurs de poisson. 12 heures de travail, 6 heures de repos. Elle gagne l'admiration et la confiance des membres de l'équipage, pourtant réfractaires au départ à l'idée d'accueillir une femme à bord. À force de travail et de persévérance, elle constitue les savoir-faire et les connaissances pour être considérée comme la première femme océanographe. En 1939, elle part pour plusieurs mois à bord du Viking pour documenter la pêche à amorue au Spitzberg et au Groenland. Outre les conditions de travail difficiles des pêcheurs, elle fait un constat alarmant. Alors que les morues étaient nombreuses et de belle taille il y a encore quelques années, leur nombre se raréfie de manière très inquiétante. Anita documente, impuissante, les premiers effets dévastateurs de la surpêche. Alors qu'elle revient au port avec le Viking, la guerre éclate. Sa meilleure amie, Pâquerette de Kénétin, lui propose ainsi qu'à sa famille de se réfugier dans sa villa à Cannes. Mais Anita refuse et file à Dunkerque où, grâce aux relations d'Édouard le Danois, elle obtient les autorisations pour monter à bord de dragueurs de mines, des bateaux militaires strictement interdits aux femmes. Des jupons dans la marine ? Du jamais vu. Et pourtant, rien n'arrête Anita. Là, elle travaille à repérer et faire exploser les mines. Si elle s'en sort indemne, elle frôle la mort à plusieurs reprises et perd des navires et des camarades. Malgré l'insistance de son mari qui essaye de la retenir dans le cadre protégé de la villa cannoise de son ami, Anita part ensuite en Afrique, pour 2 ans, le long des côtes de Mauritanie. On lui demande de venir en aide aux équipages de chalutiers français pour identifier les zones de pêche et des espèces de poissons jusqu'alors inconnues,
pour être vendus sur les étals français, la guerre empêchant tout approvisionnement dans les eaux du territoire. Elle participe à la mise au point de techniques de pêche et de conservation par le sel de ces poissons afin qu'ils résistent à l'ardent soleil africain et forme ainsi ses équipes. En 1946, même si la guerre finit par s'achever, Anita, elle, ne rentre pas. En tant qu'indépendante, elle se lance sur demande du gouvernement d'Alger pour étudier les techniques de pêche locales. Le but ? Aider les pêcheurs à améliorer leur savoir-faire et ainsi lutter contre la malnutrition de la population. C'est cette ambition qui la guidera jusqu'à la fin de sa vie, faire découvrir l'océan et promouvoir une pêche raisonnée, respectueuse des pêcheurs et des poissons. Sénégal, Gambie, Côte d'Ivoire, Bénin, elle sillonne les marigots et les vasières, le plus souvent en pirogue, et apprend à pêcher comme les locaux. Les requins, alors nombreux, gagnent toute son attention. Elle découvre que leur chair se conserve très bien une fois fumée et que leur foie regorge de vitamine A. Elle est persuadée qu'ils peuvent être une solution à la malnutrition. Un an plus tard, elle se lance alors dans une aventure avec son amie Pâquerette, en Guinée, afin de créer une pêcherie de requins. Pour la main-d'œuvre, le gouvernement met à sa disposition 500 détenus d'un pénitencier. Niveau droit du travail, ça se pose là. À ceux qui s'inquiétaient de la savoir opposée à des reprises de justice, elle racontera plus tard que ces prisonniers étaient avant tout d'excellents marins qui aimaient leur matériel et respectaient son autorité. Des destructions dues au climat et des soucis financiers la font quitter finalement l'Afrique au début des années 1950. Revenue en Europe, Anita ne se repose pas pour autant. Elle embarque presque aussitôt à bord du Bois Rosé, un chalutier qui vogue direction Terre-Neuve pour pêcher la morue. De cette aventure, elle tire son premier ouvrage grand public, intitulé « Racleur d'océan ».

De poursuivre son travail de sensibilisation, Anita témoigne. Elle donne des conférences, promeut ses ouvrages et alerte autant que possible sur les effets dévastateurs de la surpêche. Elle s'horrifie du gâchis et du nombre de poissons rejetés car jugés trop moches pour finir sur les étals des poissonniers. Elle milite pour que certains poissons jusqu'alors boudés, comme le poisson sabre, un poisson de grand fond au long nez, finissent dans les assiettes plutôt qu'à la poubelle. Qu'importe que leur peau fine arrive écaillée. Elle continue aussi à photographier par tous les temps, sous le vent et sans trépied, le quotidien des travailleurs de la mer, jusqu'à constituer un fond de plus de 40 000 photographies. Un témoignage inestimable. Sur sa pellicule, on peut y croiser des hommes concentrés, sérieux, affairés, l'œil sur un sextant en train de trier le poisson, mais aussi des regards chaleureux et complices, quand on plonge avec elle dans l'intimité du carré, où les marins prennent leur repas, ou encore dans les recoins des cuisines, où le boulanger pose avec fierté. Capitaine, mousse, scientifique, personne n'échappe à son appareil photographique. Les créatures de toutes sortes s'y bousculent aussi. Fous de bassin, guillemots, mérous, requins, loups de mer, morues. Une de ces séries de clichés met en image un requin pèlerin de 10 mètres de long ramené à terre en 1958. C'est Anita qui, en plus d'immortaliser le géant, fait les prélèvements qui révèlent la présence de plancton sur les branchies et dans l'estomac de l'animal. Ces informations précieuses seront publiées par Violetta Loss de l'Institut des pêches. Dans les années 60, elle s'essaiera à l'aquaculture, une façon plus raisonnable d'élever des poissons pour la consommation humaine, plutôt que de pêcher aveuglément et en excès des individus sauvages. Elle tente également de mettre au point des systèmes de filets, plus sélectifs, ce qui éviterait d'attraper tout ce qui passe à proximité. Elle finit par renoncer aux deux, consciente que ces pratiques restent encore trop destructrices. Rien n'arrête Anita, qui navigue sur les ponts des chalutiers à travers tous les océans jusqu'à ses 88 ans. Toujours animée par sa passion de la protection des mers, elle continuera jusqu'au bout à défendre ce qui lui est cher. Elle décède à l'âge de 98 ans, à Douarnenez, non loin de ces vagues qui ont rythmé sa vie. Je pense que pour conclure cette chronique, le plus simple est encore de lui laisser la parole. Quand pour un portrait sur les femmes qui réussissent, paru dans la Revue des Deux Mondes le 15 septembre 1960, la journaliste Christine Garnier lui demande ce qu'elle attend de la vie, Anita lui répond. J'en attends aujourd'hui ce que j'en attendais hier, voir réaliser à l'échelle internationale et dans des pays neufs, avec les moyens de mon siècle, l'exploitation du domaine marin. Seules les richesses océaniques paraissent assez considérables pour répondre à l'accroissement vertigineux de la population, et avant tout pour supprimer de notre terre la dramatique sous-alimentation. Allons donc au réservoir océanique, mais allons-y rationnellement. Or, jusqu'à présent, que ce soit en mer polaire, tempérée ou tropicale, au large de terres florissantes ou pauvres, il n'y a jamais eu, il n'y a pas un seul exemple d'exploitation logique des mers. Pas un seul exemple de cohérence entre les différents systèmes de pillage aveugle qu'on nomme la pêche et les systèmes d'utilisation et de distribution de la matière vive qu'on a pêchée. Et quand la journaliste la relance sur le pillage aveugle dont elle fait état, Anita s'emporte. La pêche, pensez que les industriels du XXe siècle emploient des méthodes aussi barbares que celles des pêcheurs de jadis. Ils continuent de détruire aveuglément les ressources de leur fortune. Des bateaux de toute nation labourent les hauts fonds où se reproduisent les jeunes poissons. Faites donc une comparaison et imaginez des champs où passeraient chaque jour les socs des charrues. Le monde scientifique multiplie en vain ses avertissements, organise des réunions en divers pays maritimes. Des essais de réglementation restrictive sont tentés contre l'overfishing. Réussirons-nous à nous faire entendre? Sans doute, devant l'imminence de ruines de certaines zones, arrêtera-t-on un peu les ravages? Non pas par sagesse, mais parce que l'exploitation n'est plus payante. Même si le constat lugubre d'Anita Conti était déjà d'une glaçante modernité, il y a plus de 60 ans, son message a fini par toucher le grand public et traverser les années. Il y a encore fort à faire pour combattre la surpêche et respecter la vie qui grouille dans l'océan. Mais l'engagement d'Anita, la dame de la mer, fait écho en chacun de nous.

0: Et nous revoilà avec notre invitée, Fabienne Delfour, docteure en éthologie, enseignante vacataire à l'école vétérinaire de Toulouse et autrice. Elle vient nous parler de ses sujets de prédilection, le comportement des mammifères marins, l'évaluation du bien-être animal et la relation entre animaux humains et non humains. Alors, en tant qu'éthologue, vous êtes spécialiste de l'étude du comportement animal, mais vous êtes spécialisée sur celui des mammifères marins. Avec quels animaux avez-vous travaillé principalement au cours de votre carrière ?
1: Alors, j'ai commencé avec les orques. À Vancouver, plutôt hein, l'aspect acoustique. C'est qu'après que je me suis tournée vers le comportement. Et ensuite, j'ai enchaîné beaucoup avec les grands dauphins. J'ai passé 30 ans à étudier les grands dauphins. Les dauphins tachetés aux Bahamas, les dauphins à long bec à Hawaï, mais aussi maintenant à La Réunion. Et puis plus récemment, cachalot et baleine à bosse.
0: Donc oui, un très large éventail avec des animaux qui ont des structures sociales très différentes.
1: Totalement différentes, oui, oui. Alors, ils sont vraiment polymorphes. Et puis aussi, dans leur organisation sociale, on a des animaux qui sont plutôt solitaires. J'ai oublié d'ailleurs de parler des lamantins que je vois là. Donc voilà, on pense que les lamantins sont plutôt solitaires. Les grands dauphins ont des petites structures sociales d'une dizaine d'individus. Puis on a les dauphins à long bec qui ont une centaine d'individus.
0: Ah oui, donc, ça peut faire des groupes de cette taille-là.
1: Oui, oui, oui.
0: Mais à chaque fois, ce sont des animaux, c'est vrai qu'on imagine assez sociaux, avec des groupes à géométrie variable, où la communication vocale est quand même souvent très importante. C'est ça qui vous intéressait tout particulièrement pour ces animaux ? Qu'est-ce qui vous a donné envie de vous diriger vers les mammifères marins ?
1: Alors en fait, c'était pas du tout mon premier choix, les cétacés. Je voulais étudier les éléphants.
0: D'accord. Il y a quelques liens.
1: C'est la taille. Voilà. Ouais. Donc, non. Alors, je voulais étudier les éléphants. Et alors, je suis de la génération où on n'avait pas Internet et tout ça. Donc, les premiers contacts qui ont répondu favorablement à ma demande de stage, c'est un bioacousticien qui s'appelle le docteur John Ford au Canada. Et donc, lui travaillait essentiellement sur les dialectes des orques. Et dans son laboratoire, j'ai découvert vraiment la bioacoustique. Et ce qui m'a frustrée en travaillant avec lui, c'est le fait de ne pas voir les animaux. Donc on passait beaucoup de temps sur les bateaux, on plongeait des hydrophones, c'était magnifique parce que voilà, le monde du silence, on l'avait dans les oreilles. Mais je ne voyais pas ce qui se passait. Ouais. Et en fait, à la fin de ce stage, je me suis dit, ce n'est pas du tout ça que je veux faire, je veux étudier le comportement.
0: Pourtant, on peut se dire qu'en nature, alors on y reviendra, c'est compliqué aussi d'étudier le comportement des dauphins parce qu'ils ne vous attendent pas, les animaux. Déjà, il faut savoir où ils sont, il faut les trouver et puis ils se déplacent très vite. Comment est-ce qu'on peut davantage interagir avec eux? Parce qu'on se dit, c'est pas évident.
1: Alors, il faut accepter d'être opportuniste. Il faut accepter de passer 10 jours et de trouver rien. Voilà, d'être solitaire sur un bateau. Donc, si on est carriériste et qu'on veut beaucoup, beaucoup de publications, c'est pas trop...
0: C'est pas le bon sujet.
1: C'est pas du tout ça. Mais après, je pense qu'il y a, des endroits où on peut les trouver plus facilement. Et après, c'est aussi monter des collaborations avec des personnes qui travaillent in situ, donc qui sont là de manière régulière et fréquente. Donc c'est le cas des associations, par exemple, locales, qui vont avoir vraiment une base sur place. Et puis aussi être amené à travailler avec des personnes qui travaillent sur des très très longs termes.
0: Ouais, c'est ça, parce que les groupes après, vous parlez des cachalots, c'est vrai que je sais qu'au niveau du suivi, on identifie les groupes familiaux, on sait où ils sont.
1: C'est ça.
0: Je sais pas si on peut les marquer. Parce que
1: alors, il y a eu à une époque pas mal de marquages qui ont été faits. Maintenant, c'est vrai qu'avec toutes ces réflexions autour des sciences qui deviennent de moins en moins intrusives, on a quand même un peu plus de réticence à faire ce type de marquage.
0: Ça peut avoir un impact
1: sur
0: l'animal.
1: Très fort.
0: Ouais, ouais.
1: Et puis quand on étudie le comportement, vous marquez un animal et puis il fuit, voilà, c'est un peu dommage. Mais en fait, la chance que j'ai eue, c'est que lors de mon postdoc à Hawaï, il y a une chercheuse américaine qui est venue visiter le labo qui s'appelle Denise Herzing. Et on a travaillé 2 jours ensemble, je ne savais pas du tout qui c'était cette personne. Et au bout de ces 2 jours, elle m'a dit « Est-ce que ça t'intéresserait de travailler avec moi ? Je travaille aux Bahamas sur les dauphins tachetés. Et je veux étudier la cognition, donc les capacités cognitives de ces animaux en milieu sauvage. » Donc ça, on était en 2000 et c'était pour moi l'opportunité d'aller travailler avec quelqu'un qui déjà a travaillé depuis une dizaine d'années sur cette population. Et donc, il était capable d'identifier visuellement les animaux grâce aux marques. Donc là, c'était... C'était pas partir vraiment dans un terrain inconnu, puisqu'elle avait quand même cette connaissance des individus. Donc là, c'était l'opportunité de pouvoir poser des questions un peu plus individuelles à un groupe d'animaux sauvages. Donc il y a cette possibilité-là. Après, il faut aussi travailler avec des personnes qui acceptent d'aller à l'eau avec les animaux, ce qui n'est pas toujours le cas.
0: Bah, et puis c'est pas évident, oui. Et puis on se retrouve avec des animaux sauvages, même si en théorie... ils sont pas particulièrement agressifs, quoique,
1: oui,
0: c'est
1: oui.
0: Vrai que
1: on a le il y a le mythe du gentil dauphin, mais en fait pas du tout quoi. C'est et notamment le grand dauphin, celui qu'on retrouve en parc zoologique. Souvent il est qualifié de gentil, joueur, intelligent, et en fait c'est des mercenaires des mers quoi, parce que c'est vraiment les mauvais garçons en milieu marin quoi. Ce sont des animaux, il suffit de voir aussi, ils sont balafrés de partout.
0: Ouais.
1: Et puis ils sont bagarreurs quoi, c'est pas les plus gentils.
0: Et c'est marrant parce que le grand public a cette image vraiment ouais, les gens adorent les dauphins, c'est avec les chats et les chevaux des animaux, alors qu'il y a des comportements. Alors voilà, il faut remettre dans le contexte, c'est leur comportement naturel, il y a aussi des explications à cette agressivité, mais on enjolive beaucoup plus et les gens sont souvent choqués de dire qu'il peut y avoir des comportements répréhensibles à nos yeux chez les dauphins.
1: C'est ça, tout à fait. Donc déjà, on les imagine asexués.
0: Alors que pas du tout.
1: Et puis oui, ils sont toujours gentils, toujours de bonne humeur, ils sont toujours conciliants, toujours prêts à interagir de manière positive. Et non, pas du tout. Enfin, ils vivent en société. Dans cette société, il y a des événements positifs, mais il y a aussi des événements très désagréables. Donc il y a des agressions, il y a des pertes d'animaux, il y a de la prédation. Donc il faut bien imaginer que vouloir rencontrer les animaux, il faut aussi que cette rencontre se fasse à un moment où eux sont d'accord pour que cette rencontre se mette en place.
0: Complètement.
1: C'est pas toujours le cas.
0: Mais sur vos travaux dont vous parlez, donc d'études de la cognition, donc les capacités de mémoire, ce qu'on appelle grossièrement l'intelligence en milieu naturel, comment est-ce que ça se passe? Parce que souvent, c'est vrai qu'il y a cette distinction entre le labo où souvent on fait de la cognition, parce que c'est plus simple, parce que les animaux sont là, ils sont habitués à l'être humain, etc. Et le milieu naturel où souvent on s'interroge davantage sur leur écologie, comment ils vivent dans leur milieu. Comment est-ce que l'on pose des questions sur l'intelligence des dauphins en milieu naturel?
1: Alors, c'est vrai qu'en laboratoire, l'avantage, c'est qu'on peut contrôler tous les paramètres. En milieu naturel, on ne contrôle rien.
0: Pas grand-chose, il y a la météo, il y a plein de trucs.
1: Oui, pas la météo et même les individus
0: qui viennent.
1: Ouais. Donc là, on est vraiment dans l'opportunisme. Mais on peut poser des questions, par exemple, sur les apprentissages. Comment se passent les apprentissages sociaux? Comment les mères éduquent leurs petits? Est-ce qu'il y a des mémoires qui se mettent en place, des traditions qui peuvent aussi s'instaurer? Donc je pense qu'il faut juste imaginer d'autres questions, plus centrées sur ces animaux sauvages dans cette écologie qui est très particulière. Et après, c'est vrai que les cadres construits d'études sur le long terme, comme Janet Mann là, en Australie ou Denise Herzing aux Bahamas, là, ça ouvre un cadre qui est beaucoup plus intéressant pour des personnes qui sont intéressées par l'éthologie cognitive, puisqu'on peut vraiment individualiser les dauphins. Donc, on sait que cette femelle, déjà, on peut identifier si c'est un mâle ou une femelle. Elle est juvénile, elle est adulte, c'est la mère d'eux ou la fille d'eux. Et donc là, ça pose aussi un autre cadre explicatif sur les questions qu'on peut poser.
0: Et d'un point de vue purement pratico-pratique, est-ce que l'on passe beaucoup par de la vidéo? Parce qu'on est sous l'eau avec des animaux marins. Malgré tous nos efforts, on est incapable de les suivre à la vitesse où ils se déplacent. Est-ce qu'il y a des zones restreintes géographiques où les animaux peuvent venir de leur plein gré? Comment est-ce qu'on met ça en place?
1: Alors, j'aime beaucoup ce que vous avez dit, c'est-à-dire on ne peut pas les obliger aussi à venir. Et on a des difficultés à les suivre. Donc, ce qu'on va faire, c'est essayer de créer un cadre qui est d'une confiance mutuelle, où ce sont les animaux qui vont prendre l'initiative d'eux. Et c'est vrai que ça, je l'ai beaucoup appris aux Bahamas avec Denise Herzing, qui, elle, part 10 jours en mer. Et en fait, on est à la disposition des animaux. Donc oui, on fait des transects, on cherche les animaux et on se propose. S'ils veulent, ils peuvent interagir avec nous. Et là, du coup, des animaux aussi apprennent qu'avec ces gens-là, il y a des choses qui sont possibles de construire. Et dans ces échanges, il y a vraiment l'opportunité d'ouvrir des fenêtres sur des mondes qui sont totalement différents. Et puis, c'est intéressant parce que je pense que les dauphins se posent aussi des questions sur qui nous sommes. Et donc voilà, il y a la possibilité de construire ce type d'études dans ce cadre-là. Mmh. Après, par exemple, à La Réunion, là, je suis totalement opportuniste. C'est, j'ai pas ce suivi-là, j'ai pas 30 ans derrière moi pour poser sur, de regard posé sur la société, donc de dauphin, donc je sais pas. Et là, je suis extrêmement opportuniste. Sur les rencontres, je sais pas, je les sexe, mais c'est à peu près tout, quoi.
0: Mais donc beaucoup avec de la vidéo ?
1: Alors oui, pour revenir à... Alors beaucoup avec de la vidéo parce que ça permet d'avoir une trace sur ce qui s'est passé.
0: Et puis on peut revoir aussi.
1: Oui, parce que quand vous nagez avec un individu, c'est facile de le suivre. Quand vous nagez déjà avec cinq, c'est compliqué. Et au-delà, c'est extrêmement compliqué. Donc la vidéo permet d'avoir une trace de la rencontre et après de retravailler dessus. Mais c'est une vidéo qui est aussi incrémentée par beaucoup de sons, puisque l'idée, c'est de faire des corrélations entre le son et le comportement.
0: Donc là, ce que vous faites à La Réunion, vous étudiez la communication vocale, c'est surtout ça qui vous intéresse ?
1: Alors, on a monté un projet qu'on appelle éto-acoustique, parce que je suis éthologue, donc je revendique la partie éthologie, et acoustique parce que on a... Alors, ce qu'il faut savoir, c'est que les dauphins, quand ils vocalisent, ne manifestent pas de particularité, ils ne vont pas ouvrir la gueule.
0: Mmh. Donc on ne le voit pas du tout.
1: Donc voilà. Et dans l'eau, le son va beaucoup plus vite que dans l'air. Donc, quand vous êtes en piscine ou en mer, vous immergez, vous sentez bien le son arriver, mais vous ne pouvez pas dire dans quelle direction. Donc, on a des vocalisations, on n'arrive pas à les localiser dans l'espace, on a des émetteurs qu'on n'arrive pas à identifier. Donc, avec l'association Abyss à La Réunion et le CNRS, on a construit un dispositif qu'on a appelé cétoscope, qui est doté d'une caméra en 360 degrés, donc qui permet d'avoir une prise sur la totalité de la scène, et des hydrophones, 4 en l'occurrence, qui permettent de prendre le son dans toutes les directions. On enregistre tout ça, on synchronise la vidéo et le son, et on a des ingénieurs qui nous ont construit un programme qui permet de localiser la source sonore. Et quand on a de la chance, ce point correspond à un dauphin. Donc on a du coup l'émetteur des vocalisations. Et ça, c'est une première, parce que jusqu'à présent, on en était vraiment incapable.
0: Donc là, grâce à ce dispositif-là, vous pouvez savoir qui crie, qui siffle, enfin qui est l'émetteur du son, alors que c'est vrai que jusqu'à présent, vu qu'on n'a pas moyen de voir, etc. Et est-ce que vous avez des informations sur ce qu'ils se disent, sur la nature ? Est-ce qu'ils se donnent des informations sur « il y a un danger » ? Est-ce qu'ils échangent d'autres choses sur leurs émotions, leurs ressentis ? Est-ce que ça, il y a un moyen de le savoir ?
1: Alors, il y a trois types de sons. Il y a des clics d'écholocalisation qui sont plutôt destinés à de la navigation. Donc, quand on entend des clics, on sait que plutôt ce sont des animaux qui sont en recherche, soit de direction, soit une recherche alimentaire. On a des sifflements. Donc, dans ces sifflements, il y en a un particulier qui a une fonction très spéciale, puisqu'il y a ce qu'on appelle une signature sifflée.
0: D'accord.
1: Donc, moi, je m'appelle Fabienne Delfour. Delfour, je l'ai hérité de ma famille, et Fabienne, c'est ma particularité. Et en fait, chez les dauphins, on va retrouver ça. C'est-à-dire, en regardant le spectrogramme, la forme indique la lignée, et puis il y a un petit truc qui change, qui montre la particularité, la singularité d'un individu. Et ensuite, on a une très, très grande catégorie, ce qu'on appelle des sons pulsés, qui peuvent être des couinements, des braillements. Tous ces sons-là sont dévolus à des interactions sociales.
0: D'accord.
1: Donc, déjà, avec ces trois catégories, on arrive un peu à contextualiser. Et après, ce qui va nous donner le sens de la vocalisation et la fonction, ça va être le contexte. Donc, on sait qu'il y a des sons qui sont produits dans des situations plutôt agressives, d'autres dans des situations plutôt positives. Mais on est incapable aujourd'hui, quand on a une bande sonore de vocalisation de dauphin, d'extraire un son et se dire « là, il veut dire ça ».
0: Ouais. Puis j'imagine que c'est très lié au contexte aussi. Non seulement il y a le groupe, tels individus interagissent à un moment donné, et puis s'ils sont en recherche de nourriture, s'ils croisent un autre groupe de dauphins, s'ils interagissent avec l'humain même.
1: C'est ça.
0: La présence de l'expérimentateur humain peut aussi influencer ce qu'ils vont se raconter, j'imagine.
1: Oui, oui, oui. Alors, surtout la première fois, c'est-à-dire la première rencontre est aussi impactante pour l'humain que pour l'animal. Donc c'est vrai que là, quand on parle d'interaction ou de communication interspécifique, donc humain-dauphin, c'est un peu plus compliqué. Mais avec le projet là, de Denise Herzing, ça fait 30 ans qu'elle s'immerge avec cette communauté de dauphins. Donc, je pense qu'il n'y a plus cette réticence vis-à-vis de, d'humains nouveaux. Et donc là, parfois, ils nous ignorent totalement, ce qui est génial, quoi, parce que on est des témoins un peu comme ça, au coin de la porte. Et puis, parfois, ils viennent aussi initier des rencontres, donc des jeux, des choses comme ça. Donc, c'est effectivement le contexte qui va donner le sens de cette communication. Mais ça n'empêche pas de se tromper, quoi.
0: Parce oui, nous ne sommes pas des dauphins. Malgré tous nos efforts, c'est vrai que c'est difficile de savoir même leur perception du monde. C'est vrai que ça leur est vraiment propre. Donc, vous l'avez dit, vous avez donc travaillé aussi donc, avec les grands dauphins, mais également en milieu captif. Vous avez travaillé à la fois en milieu naturel et en milieu captif. Et du coup, je voulais voir quels sont les avantages et les inconvénients de chacun de ces deux milieux. Parce qu'on ne se pose pas les mêmes questions, j'imagine.
1: Alors, j'ai appris cette méthode de travail avec John Ford. Donc, c'était dans les années, début des années 90, quand je suis partie à Vancouver, travailler sur les orques, aussi bien en parc zoologique qu'en milieu naturel. Et en fait, c'est très complémentaire. Effectivement, on ne va pas poser les mêmes questions, mais les deux sont extrêmement enrichissantes. Après, je pense qu'il y a une facilité en tant que scientifique à travailler en parc zoologique, parce que comme vous le disiez, les animaux, ils sont là.
0: Il n'y a pas à les chercher.
1: Voilà, on les a bien identifiés, etc. Donc, il y a une facilité. C'est assez confortable, du coup, pour des chercheurs. Ça l'est beaucoup moins en milieu naturel. Après, ce qui m'intéressait, c'était toujours cette approche de l'éthologie qu'on appelle constructiviste, qui est plus centrée sur l'individu. Donc, finalement, quand on travaille avec des personnes qui ont identifié une communauté de dauphins depuis 30 ans, j'arrive à peu près à poser les mêmes questions.
0: Ouais.
1: Donc, j'ai pas du tout ce schisme que peuvent avoir d'autres approches, parce que je pense vraiment être capable d'avoir à peu près les mêmes thématiques de recherche, aussi bien en parc zoologique qu'en milieu naturel.
0: Alors, c'est vrai que la question de la captivité des animaux est un sujet brûlant, qui est vraiment revenu sur le devant de la scène, d'autant plus avec les cétacés. C'est vrai que c'est un sujet, je pense, qui est encore plus matière à polémique. Est-ce que aujourd'hui, objectivement, on a moyen de mesurer le bien-être des cétacés en parc zoologique, et quels sont les résultats des études en question?
1: Alors, c'est une question qui est tout à fait d'actualité. Alors, la science du bien-être animal, elle s'est développée grandement développée depuis une dizaine d'années.
0: D'accord. Et
1: c'est tout neuf. Le bien-être animal n'est pas tout neuf. Par contre, il y a une nouvelle approche qui est apparue, notamment parce que on a intégré dans cette étude du bien-être animal des éthologues. C'est vrai qu'auparavant, ce bien-être animal était dévolu aux vétérinaires. Donc, ils traitaient plutôt l'aspect physique. Donc, le bien-être, c'était bien se porter. Et puis, on s'est aperçu que ça ne suffisait pas. Et on a mis un pied dans la sphère mentale des animaux. Donc, c'était plutôt le bien se sentir. En anglais, il y avait cette distinction. Il y avait le welfare, qui était bien se porter, et le well-being, qui était le bien se sentir. En français, on n'avait pas cette distinction-là. Et il a fallu attendre vraiment 2018 avec la définition de l'ANSES sur le bien-être animal, qui fait vraiment la part belle aux émotions de l'animal et à la cognition. Alors, ayant dit ça, on a besoin, du coup, d'indicateurs sur la physiologie et d'indicateurs sur le comportement. Et donc, est-ce qu'aujourd'hui, il y a un moyen d'étudier objectivement le bien-être des dauphins? Non. Mais on y travaille. Donc, il y a un comité de bien-être dont je fais partie, qui appartient à une association européenne, qui travaille depuis 5 ans à l'élaboration de cet outil-là. Donc, on a une cinquantaine d'indicateurs qui ciblent aussi bien la physiologie que la cognition, que le comportement, et qui visent vraiment à évaluer de manière objective le bien-être des animaux. Aujourd'hui, donc en 2022, bientôt 2023, il y a une seule grille qui est validée scientifiquement. C'est la grille qui a été montée par Lisa Young en Angleterre et qui vise les éléphants.
0: D'accord.
1: Mais on n'a aucun autre outil validé scientifiquement. Il y a des grilles de suivi, mais un outil scientifique qui mesure le bien-être animal, il n'y en a pas.
0: Mais ça veut dire qu'on se base sur... Donc, vous parlez de physiologie, de comportement. Est-ce que visuellement, on peut voir... Alors, c'est un peu compliqué parce que les dauphins, justement, ils n'ont pas de mouvement d'oreille comme les éléphants ou ce genre de choses. Est-ce que juste sur leur posture, sur... je ne sais pas, la forme de leur bouche au niveau de leur rostre, est-ce qu'il y a des choses qu'on peut mesurer?
1: Alors, il y a des indicateurs. Déjà, rien que par l'aspect global des animaux, on peut avoir des animaux qui sont dénutris et du coup, on va avoir les côtes qui apparaissent. Derrière la tête des dauphins, là, ce melon, on peut avoir vraiment un creux. Donc, on a déjà des critères assez forts. Il y a l'aspect aussi de l'épiderme. Il y a des maladies, etc., des blessures. Donc, voilà. Après, effectivement, contrairement à d'autres animaux, il y a une très petite expressivité.
0: Ouais, oui, c'est vrai que c'est pas facile. Hein. Ils ont, en tout cas, pour nous humains, c'est très différent.
1: Alors, c'est intéressant parce que c'est vrai dans un sens comme dans l'autre. C'est-à-dire, ils sont peu expansifs dans leur expression de mal-être et peu expansifs dans leur expression de bien-être aussi. Et après, quand on connaît ces animaux-là, il y a des tonicités qui peuvent varier, il y a des apathies qu'on va voir, il y a des animaux qui vont être plus en retrait, il y a des mouvements de nage aussi qui sont plus ou moins chaotiques. Donc on a des petits indicateurs comme ça sur le comportement. Après, pour accéder à la sphère émotionnelle des animaux, c'est un peu plus compliqué.
0: Ouais. Mais là, les indices dont vous parlez, j'imagine que pour le coup, les soigneurs sont d'une grande aide parce qu'ils côtoient les animaux au quotidien. Et le fait est que dans les milieux captifs, les soigneurs connaissent parfaitement leurs animaux. En général, ils savent très bien quand ils vont bien ou non.
1: Exactement. Et du coup, ils sont mis à contribution dans ces grilles d'évaluation. Parce que vous avez tout à fait raison. En fait, c'est la familiarité avec l'individu qui permet de dire si ça va ou si ça ne va pas. Et je me souviens, moi, un matin, être arrivée au delphinarium du parc Astérix. Et on était prêts à mettre en place une étude. Et là, j'ai les soigneurs qui sont arrivés, ils disent non, mais ça, je ne sais pas ce qui s'est passé, mais les animaux, enfin les dauphins, il y en a qui sont fatigués. Je dis ah bon ? Elle me dit oui, regarde, elle a de petits yeux. Et là, je me suis dit comment elle peut voir qu'elle a des petits yeux ? Et effectivement, c'est comme avec nos animaux familiers. Enfin,
0: on sait quand ça ne va pas.
1: On sait quand ça ne va pas, mais mettre le doigt sur ce qui ne va pas, on ne peut pas précisément, mais c'est un tout. Et ces soigneurs animaliers ont cette connaissance-là. Donc, utiliser ces savoirs, qui ne sont pas du tout structurés, hein, mais les structurer dans un outil, oui, c'est très intéressant.
0: Puis un outil qu'on pourra étendre et qui soit utilisable par tous. C'est vrai que ça serait vraiment très utile. Alors ensuite, donc vous l'avez évoqué, il y a un autre animal sur lequel vous vous concentrez. Vous encadrez à l'heure actuelle des travaux de thèse qui portent sur le comportement d'un animal méconnu mais perçu très différemment du dauphin, qui est le lamantin. Qu'est-ce qui a suscité votre intérêt pour ces animaux et qu'est-ce qui vous intéresse dans leur comportement?
1: Alors, bah justement parce qu'ils étaient un peu délaissés. Donc voilà, ils n'étaient pas très jolis non plus. Donc oui, c'était un peu les parents pauvres de la cétologie. Et puis c'est le fait aussi qu'on les considère comme des animaux pas très intelligents, pas très beaux, pas très sociaux. Mais en fait, tout ça, c'est basé sur rien, parce qu'on ne leur a jamais posé de questions. Donc l'idée, c'était de voir si on ne pouvait pas justement déconstruire cette image-là et construire autre chose qui était plus juste pour ces animaux. J'ai proposé ce sujet de thèse, et donc maintenant c'est Aviva Charles qui fait cette thèse au Muséum d'Histoire Naturelle. Et l'idée, c'est de commencer au tout début, donc savoir qui ils sont, quelle est leur cognition, enfin leur capacité sensorielle aussi, leur vocalisation, voilà. Et on les pensait plutôt solitaires et on s'aperçoit que pas du tout. Quoi. Donc voilà, j'espère que dans les années à venir, on va mieux connaître
0: le lamantin. Parce que c'est vrai que pour remettre en contexte pour les auditeurs et auditrices qui ne voient pas trop à quoi ça ressemble, c'est vrai que le lamantin, on se moque un peu, on dit que c'est l'origine des sirènes, comme quoi les marins, quand ils n'avaient pas vu de femmes depuis très longtemps, ils auraient pu les confondre. Donc c'est des animaux volumineux, parce que c'est des gros animaux.
1: C'est des gros animaux.
0: Qui broutent sur le fond de l'herbe.
1: C'est ça.
0: Moi, je sais qu'ils ont pas mal de soucis avec les bateaux, parce que des fois, ils rentrent en collision avec les hélices et que c'est un vrai souci pour leur survie.
1: C'est ça.
0: Mais c'est vrai qu'au niveau même de leur vie sociale, c'est pas grand-chose, en fait.
1: Mais parce qu'on s'est jamais vraiment intéressé à
0: poser la question.
1: Non. Et puis, franchement, quand on a commencé à faire l'état des lieux, l'état de l'art en science sur la cognition des lamantins, il n'y a rien.
0: Rien du tout, ouais.
1: Et pourtant, ce sont des animaux qui migrent, qui se retrouvent à certains endroits. Donc, à minima, je pense qu'il y a quand même des histoires de cognition spatiale, d'apprentissage, mémoire. Voilà, de mémoire, de transmission aussi. Mais on n'a jamais, regardé comment ça fonctionnait chez ces
0: enfants. Et les petits restent un petit peu avec leur mère, non ? Il y a un certain temps quand même, parce qu'ils ont une maturation assez lente, il me
1: oui,
0: semble.
1: Oui, alors ça, c'est pareil, on ne sait pas grand-chose là-dessus. Par contre, il y a vraiment des vrais comportements maternels qui sont mis en place. Sûrement des styles maternels aussi qu'on pourra probablement mettre en évidence. Donc, il y a beaucoup, beaucoup de questions qui restent pour l'instant sans réponse.
0: Sur les lamantins, eh bien, on ne désespère pas. Eux aussi, il faut leur poser des questions. On vous laisse siffler et cliquer comme les dauphins ou souffler comme les lamantins le temps d'une courte pause musicale. Ne bougez pas. On revient tout de suite sur Campus.

0: C'était Le Poisson Vert de Gérard Gray, extrait de la compilation Whiz French Psychorama 1966-1974, volume 4. Vous êtes toujours sur Campus FM dans la deuxième partie de l'émission Le Nid de Pie et nous retrouvons notre invitée Fabienne Delfour, docteur en éthologie, enseignante vacataire à l'école vétérinaire de Toulouse et autrice. Spécialiste du comportement des mammifères marins, elle nous présente ses sujets de recherche qui abordent aussi l'évaluation du bien-être animal et les interactions entre les humains et les autres animaux. Alors je voulais revenir avec vous sur donc une thématique différente, donc on a parlé des mammifères marins dans la première partie de cette émission. Un autre aspect de vos recherches est voilà, cette relation entre humains et autres animaux et l'évaluation du bien-être qu'on a déjà un peu évoqué. En ce moment, ça revient pas mal sur le devant de la scène, on parle souvent de la médiation animale. En quoi est-ce que cela consiste exactement ?
1: Alors cette médiation animale est une pratique qui est vraiment développée, qui est aussi développée aussi bien dans des instituts plutôt hospitaliers, donc on va avoir par exemple des chiens qui vont visiter des personnes dans des EHPAD. Mais ça peut être aussi des activités dans des associations ou dans des milieux scolaires ou périscolaires. Et l'idée est que l'animal peut aider les personnes, aussi bien d'un point de vue social, psychologique ou physiologique. On sait par exemple que les présences animales peuvent calmer certaines personnes, même en institution pour les personnes âgées. Donc il y a vraiment des bienfaits qui sont montrés.
0: Des bienfaits aussi bien sur des troubles physiques que mentaux ?
1: Oui. Ouais. On a, par exemple, il y a des études qui montrent qu'en caressant des animaux, on a les battements cardiaques qui diminuent, des personnes qui s'apaisent, etc. Et après, l'idée d'interagir avec un animal nous place dans une interaction qui est sans jugement, contrairement avec une interaction humaine où on est toujours... à se questionner sur est-ce que ce que je dis, c'est compris, bien compris, que pense l'autre, et puis aussi à interpréter ce que l'autre nous envoie. Donc avec l'animal, il n'y a pas ce jugement, ce qui en fait une relation beaucoup plus sereine.
0: Apaisée.
1: Ça c'est a priori, oui.
0: Ok. Et est-ce que cette médiation animale, elle se pratique avec des animaux très différents ?
1: Alors, beaucoup d'animaux domestiques, donc beaucoup de chiens. Après, il y a tout un volet sur l'équithérapie, donc avec les chevaux. Donc, autant les chiens, ça va être des petits animaux qu'on va pouvoir amener un peu partout. Les chevaux, c'est un peu différent et on va beaucoup travailler aussi les postures, la motricité. Donc, il y aura beaucoup de programmes qui vont être mis en place par des psychomotriciens ou motriciennes. Donc voilà, essentiellement ça, des NAC, on voit apparaître, donc les nouveaux animaux de compagnie aussi, qui rentrent dans la médiation animale. Et il y avait aussi cette thématique de delphinothérapie qui a été vraiment développée dans les années 80.
0: Alors ça va être ma question, est-ce que tous les animaux font de bons médiateurs ? Est-ce qu'il y a des animaux, que ce soit à l'échelle de l'espèce, est-ce qu'un dauphin sera un meilleur médiateur qu'un chien ? Mais aussi au sein de l'individu, est-ce que tous les dauphins seraient des bons médiateurs ? Ou est-ce qu'il y a un travail de sélection sur la personnalité, sur le comportement d'un animal, pour que ce soit un bon allié dans ce cadre-là ?
1: Alors, pour que ça fonctionne, il faut qu'il y ait une rencontre entre deux individualités, j'allais dire même deux subjectivités. Ce qui est beaucoup décrié aujourd'hui en médiation animale, c'est que souvent, il y a un chien pour 10 personnes ou un chien qui va visiter ne sais combien d'EHPAD. Donc, en général, oui, il y a une sélection. Ce qu'on veut, ce sont des animaux qui puissent accepter et tolérer ces pratiques-là. Donc, on va avoir des animaux extrêmement conciliants qui sont prêts à faire plein de choses pour leurs compagnons humains et avec leurs compagnons humains. Est-ce que c'est bien pour l'animal ? J'en suis vraiment pas sûre. Et oui, il y a une sélection sur les personnalités, sur l'acceptation des bruits autour aussi, et des conditions aussi particulières. Il y a beaucoup de contraintes en fait dans cette médiation animale pour l'animal.
0: Et justement, est-ce qu'il y a des études qui s'intéressent au ressenti de l'animal lors de séances de médiation ? Est-ce qu'on s'intéresse surtout à l'effet bénéfique sur les patients ? Mais c'est vrai que là, on parle d'interaction un peu forcée. C'est vrai que le chien, si on l'amène en EHPAD, lui, il vient avec son humain, mais tous les autres humains qu'il rencontre là, il ne l'a pas forcément voulu.
1: Alors, c'est exactement ce qui me préoccupe, parce que je pense qu'effectivement, les bienfaits de cette médiation pour les humains ne sont plus à démontrer. Voilà, et on a une quantité d'études là-dessus. Les études sur l'animal en médiation animale sont vraiment cantonnées à des études de stress visant le cortisol. Or, on sait que cette mesure, elle est assez problématique à analyser. Et donc, il y a très, très peu d'études sur les manifestations d'inconfort de l'animal en situation. Parce que oui, effectivement, il y a énormément de contraintes pour ces animaux-là. Donc, l'idée, c'est de réfléchir à ça. Et il y a un DU qui a été mis en place à Paris-Sorbonne par Christophe Blanchard, qui vise vraiment à faire réfléchir sur cette pratique-là, mais du côté de l'animal. Souvent, ce qu'il dit, c'est ce qui m'intéresse, c'est les deux côtés de la laisse. Donc, les deux extrémités, aussi bien l'humain que le chien. Et dans ce DU-là, on questionne vraiment cette pratique-là dans la perspective de l'animal. Qu'est-ce que c'est pour un chien que de faire de la médiation animale?
0: Et c'est vrai qu'on parlait d'animaux domestiques, mais on mentionnait la delphinothérapie avec des dauphins qui sont, par essence, des animaux qui ne sont pas domestiqués. Est-ce que c'est quelque chose qui est encouragé ou au contraire, comme on le disait, ce sont des animaux qui ont une grande force, qui peuvent peut-être être agressifs, apeurés. Est-ce que c'est quelque chose qui est plutôt positif ou finalement on n'est pas trop sûr que ce soit une bonne idée d'utiliser des dauphins en médiation animale?
1: Alors, quand la delphinothérapie a été mise en place aux États-Unis, il y a eu beaucoup d'articles qui ont été publiés, qui montaient à quel point c'était bénéfique pour les personnes et à quel point c'était formidable. Et puis là, il y a eu un virage vraiment fin des années 90, où on s'est aperçu que c'était pas si formidable que ça pour les animaux. Et puis les bénéfices, on nous avait un peu survendu la delphinothérapie en disant voilà c'est formidable, ça guérit tout et notamment l'autisme. Alors bon voilà et ils mettaient en avant la capacité des dauphins à produire ces clics d'écolocalisation et donc leur sonar, leur biosonar, si on lisait les écrits, aurait eu donc tendance à guérir de l'autisme, ce qui était totalement faux. Et quand on a placé des hydrophones dans les bassins, on s'est aperçu qu'en fait, les dauphins, ils cliquaient pas tant que ça. Et donc, je pense c'était dans les débuts des années 2000, j'ai encadré une thèse en psychologie. Et donc, l'étudiante a regardé ce qui se passait aussi bien pour les enfants que pour les dauphins. D'abord, on s'est aperçu que c'était deux communautés de vivants qui se partageaient l'espace, mais il y avait très très peu d'échanges. Ouais. Et quand il y avait des échanges, ils n'étaient pas obligatoirement positifs, ni pour les enfants, ni pour les animaux. Donc pour certains enfants, être dans l'eau, ça apaise, ça calme. Être en présence d'un dauphin, ça peut aussi être apaisant. Maintenant, il faut imaginer que vous avez un truc qui fait 300 kilos, quoi, qui arrive, qui est extrêmement véloce dans l'eau, voilà, donc ça fait un peu peur.
0: Qui a beaucoup de force, hein, c'est...
1: Oui, voilà. Et du point de vue du dauphin, il est face à des individus qui crient beaucoup, qui ont une motricité qui est un peu entravée. Donc, ils n'arrivent pas à rentrer vraiment en interaction avec. Donc, il y avait beaucoup de cas où ça ne marchait pas parfaitement bien. Et notamment, le dernier coup, ça a été aussi tout ce regard qui est posé maintenant sur le bien-être de ces animaux en captivité. Donc... c'est vrai que c'est un peu remis en question et que on va peut-être privilégier plutôt des médiations avec des animaux domestiqués, genre le chien, les chevaux, plutôt que le dauphin.
0: Qui sont davantage habitués à interagir avec nous. Alors c'est une autre question, donc vous avez écrit un livre qui s'appelle « Que pensent les dindes de Noël ?» paru aux éditions Tana, où vous évoquez ce qu'on disait tout à l'heure, l'éthologie constructiviste, où on vise à se mettre à la place de l'animal, à adopter son point de vue. Alors c'est une question compliquée, j'en ai conscience, mais comment est-ce qu'on peut travailler ça pour éviter de tomber dans l'anthropomorphisme et attribuer des émotions qui ne sont pas les leurs aux animaux? Parce que c'est un travers humain, bien sûr, on a envie, mais... Vous m'arrêtez peut-être, j'ai la sensation que des fois on peut faire des erreurs, on peut ne pas réagir de la bonne façon face à un animal parce qu'on projette des émotions qui sont les nôtres. Alors est-ce qu'on peut avoir des clés, quelques outils pour celles et ceux qui nous écoutent pour éviter ces travers-là?
1: Alors c'est extrêmement compliqué parce qu'on ne va pas pouvoir se départir d'être ce que nous sommes, c'est-à-dire des humains. Donc le monde que je vis, il est humain et en l'occurrence il est humain, d'une humaine, voilà. Donc, comment on peut faire? C'est essayer déjà d'oublier tout notre appareillage sensorimoteur, Donc, quand on imagine des dauphins, il faut oublier que leur monde est essentiellement visuel. C'est un monde qui est essentiellement sonore. Donc, nous, déjà, voilà, c'est compliqué. C'est des animaux qui donc sont des experts non seulement en production acoustique, mais en traitement acoustique aussi. Ça, c'est différent. Donc déjà, la première chose, c'est se départir de cette enveloppe corporelle qui est humaine, de tout notre appareillage sensoriel moteur humain, et essayer d'imaginer comment l'animal peut traiter les informations. Donc là, on est dans un studio d'enregistrement, toutes les deux, et je fais rentrer un chien, il ne va pas du tout vivre l'espace comme nous le vivons, nous. Donc, voilà, je pense qu'il va renifler, aller voir s'il y a des traces de nourriture. Donc, c'est aussi un environnement qui est extrêmement olfactif pour lui. Donc, on voit bien qu'il y a différentes perspectives qui se posent sur le monde. Mais ça marche aussi pour les humains, c'est-à-dire notre réalité, hein, elle est totalement différente. Donc, pour moi, c'est assez naturel de se dire, je vais faire un pas de côté et regarder comment cette altérité vit cet univers-là. Après, au niveau des émotions, il y a quand même une continuité dans ses capacités à être ému, à avoir des états affectifs. C'est plutôt c'est pas une différence de nature, mais ça va peut-être une différence d'intensité. Et à chaque fois, je dis que pour accéder à l'autre, je suis obligée d'y accéder par mon référentiel humain. Après, je sais que les animaux ont des émotions. Ils peuvent ressentir de la jalousie, de la colère, de la joie, mais pas de nature humaine. Qu'est-ce que ça veut dire? Je sais pas trop. Mais c'est là où s'arrête, en fait, cette analogie, homologie avec l'autre.
0: C'est vrai que... Pour celles et ceux qui nous écoutent, à l'ère des réseaux sociaux, on est bombardé d'images, de vidéos qui sont parfois modifiées, trafiquées. Est-ce qu'il y a quelques règles, on va dire, simples pour essayer d'aider les gens à détricoter le vrai du faux? Comment est-ce qu'on fait pour se dire, cette vidéo, elle a l'air très louche, je ne la prends pas en compte, même s'il y a une petite musique qui aide bien. Est-ce qu'il y a 2-3 règles d'analyse qui peuvent nous aider à y voir plus clair?
1: Déjà, couper la petite musique.
0: La musique joue.
1: Oui, ah oui, oui. Ah oui, la musique, ça va nous mettre dans un état d'esprit qui est, voilà, genre, ah ouais, c'est spectaculaire, ou là là, c'est triste, ou là là, c'est super joyeux. Donc déjà, couper la musique. Et après, la règle pour comprendre un comportement, c'est d'avoir le contexte et d'avoir la séquence finale du comportement. Donc, en général, on a un patchwork. On n'arrive pas à suivre l'individu, enfin l'animal, il est coupé, les scènes sont entrecoupées, donc on n'a pas du tout la chronologie. Et si vous n'avez pas la chronologie, vous n'avez pas la séquence comportementale. Donc évitez la musique, évitez les petits patchwork, les mosaïques, ça ne marche pas. Et si vous n'avez pas la fin de la séquence, c'est pareil, on ne peut pas expliquer.
0: Oui, c'est vrai qu'on oublie, mais souvent il faut le contexte, même les animaux. Est-ce que c'est les animaux qui connaissent l'humain? Est-ce qu'il y a d'autres animaux autour?
1: Oui, en fait, on fait le focus sur un individu en particulier, mais vous ne connaissez pas du tout ce qui se passe autour, quoi. Donc, c'est extrêmement compliqué, dangereux et faux, souvent.
0: Donc, pour celles et ceux qui nous écoutent, faites attention, les vidéos sur Internet, il faut s'en méfier. Ça ne veut pas dire que tout est faux, et des fois, certaines peuvent être utiles, mais il faut être prudent. Je me demandais également, c'est vrai que là on a parlé d'animaux domestiques, on a parlé de dauphins, des animaux qui sont très valorisés par l'être humain. Dans votre livre, vous évoquez aussi cette notion d'anthropocentrisme. On s'intéresse, et on aime et on pose des questions à des animaux qui nous parlent ou qui nous ressemblent. Est-ce qu'il y a de bonnes chances, est-ce que les mentalités évoluent pour s'intéresser à des animaux très différents de nous? Les insectes, les crustacés, les reptiles, les poissons. Est-ce qu'il y a de bonnes chances? En tout cas, est-ce que la marche de l'histoire va dans ce sens? Ou est-ce qu'il y a encore beaucoup de travail?
1: Bah oui, on n'est pas très très loin dans la boucle qui étudie le blob.
0: Complètement.
1: Donc voilà, je pense que les mentalités changent, les questions sont renouvelées. Et je crois beaucoup en cette nouvelle génération là, d'étudiants qui ont des préoccupations dirigées sur l'animal, qui posent vraiment des questions pertinentes sur qui sont les animaux et pas que sont les animaux. Et ça, j'ai vraiment de très très bons espoirs de voir changer les mentalités. On voit bien qu'il y a un éveil de la société de manière générale sur ces questions-là. Il y a quand même une préoccupation de la condition des animaux. Et j'espère que les scientifiques sauront se saisir de ça. Mais vraiment, la nouvelle génération, elle est prête à ça.
0: Bon, c'est plein d'espoir, en tout cas. Et donc, on l'a dit, vous êtes également enseignante vacataire à l'école vétérinaire de Toulouse. C'est vrai que sur les questions de bien-être, souvent, on fait appel aux vétérinaires, alors qu'ils ne sont pas forcément formés à l'éthologie. Est-ce que l'étude du bien-être animal gagne du terrain, et celle de noblesse, aujourd'hui, auprès de ces jeunes vétérinaires, de ces disciplines qui n'avaient pas trop l'habitude de le prendre en compte, ou en tout cas que le bien-être physique et pas forcément mental? Est-ce que vous observez une évolution dans leur pratique aujourd'hui?
1: Alors oui, notamment, c'est ce que je disais, je pense que cette nouvelle génération est extrêmement préoccupée par par les questions environnementales, et dans ces questions environnementales, il y a la place de l'humain, la place de l'animal, ces relations d'interdépendance qu'on entretient avec l'animal, et ces professions-là qui se destinent quand même essentiellement à traiter des pathologies, des maladies, des problèmes des animaux, sont préoccupées par ce que sont ces animaux-là, comment se comporter avec eux, comment ne pas les faire souffrir. Donc, ils se posent des questions sur les élevages, sur les questions d'euthanasie, parce qu'ils peuvent aussi, dans leur pratique, être amenés à euthanasier des animaux. Donc, je les sens beaucoup plus sensibles, en fait. Et je pense que cette sensibilité a sa place, d'autant plus qu'aujourd'hui, elle fait écho à la propre sensibilité des enseignants. Ce sont des questions aussi qui nous préoccupent et qu'on travaille. Donc, j'ai vraiment... Après, on n'a pas les réponses à tout, mais par ces échanges-là, par le fait que ça puisse exister, que ce soit encadré, justement, que proposer un cadre de réflexion et pas uniquement nourri par ce qu'on trouve sur Internet, notamment... Là, pour moi, je trouve que c'est intéressant d'accompagner cette réflexion sur la place de l'animal, notre rapport au vivant, etc.
0: Et est-ce qu'il y a plus d'interdisciplinarité? Parce que c'est vrai que souvent, on se disait, il y a les éthologues d'un côté, les vétérinaires de l'autre. Est-ce que maintenant, les gens se mélangent un peu davantage, échangent sur leurs pratiques? Ça se fait plus?
1: Oui, ça se fait plus parce que justement, en redéfinissant les concepts, on voit bien qu'on a de la physiologie, mais on a de l'éthologie. Donc, on a vraiment besoin d'avoir une discussion entre ces disciplines. Tout cela aussi chapeauté par des questions philosophiques, d'éthique, etc. Donc, oui, il y a vraiment une trilogie là, qui se met en place.
0: Bon, c'est plein d'espoir. Et pour finir, je voulais savoir, en ce moment, sur quel projet travaillez-vous?
1: Alors, je travaille beaucoup sur le projet de thèse donc sur les lamantins. En parallèle, je travaille avec l'association Abyss à La Réunion, là, toujours sur ce projet-là. Et aussi dans un projet art et sciences avec Aline Pénito sur le chant de la baleine à bosse. Et l'idée, c'est de voir comment ce chant aussi peut être un témoignage d'une émotion. Donc voilà, une nouvelle approche. Donc... On parlait de pluridisciplinarité, et là j'y suis en plein
0: de
1: dedans.
0: De croiser des regards, ouais, on y est complètement. Ouais, ouais. Merci beaucoup. En tout cas, on a hâte de voir l'avancée de tous ces projets. Merci beaucoup Fabienne d'avoir répondu à mes questions et d'être venue nous présenter toutes vos missions. On finit par quelques conseils lecture.

Pour conclure cette émission, j'aimerais vous conseiller trois ouvrages et un site internet. Le premier livre est intitulé « L'incroyable destin d'Anita Conti, pionnière de l'océanographie », écrit par Flore Dauget et illustré par Laura Pérez et Nancy Pena. Il est publié aux éditions Bayard Jeunesse. Ce petit roman documentaire résume en 46 pages les mille et une vies d'Anita Conti, ses aventures sur toutes les mers du monde, mais aussi son engagement écologique. En plus de nous présenter les événements de sa vie sous forme romancée, Flore Dauget a inclus des pages qui explorent l'histoire de l'océanographie, mais aussi celle de la photographie, la vie des requins ou encore les droits des femmes à l'époque d'Anita. Les très belles illustrations de Laura Pérez nous immergent complètement dans la vie de cette femme incroyable et nous font l'accompagner partout. Une très chouette entrée en matière, accessible dès 9 ans. Laurent Giraud-Conti, le fils adoptif qu'Anita a rencontré à la fin de sa vie, a cédé ses archives sonores et papiers, ainsi que ses objets, son mobilier et tout son fonds photographique à la ville de Lorient. Numérisés, ces clichés sont consultables gratuitement sur le site internet dédié à l'adresse anitaconti.lorient.bzh. C'est une plongée passionnante dans le quotidien des marins sous l'œil d'Anita. Je vous invite vivement à aller y farfouiller et je vous remets, comme d'habitude, l'adresse en lien avec le descriptif de l'émission. Je ne peux ensuite que vous recommander l'ouvrage de notre invitée Fabienne Delfour intitulé « Que pensent les dindes de Noël ? Oser se mettre à la place de l'animal » paru aux éditions Tana. Cet essai riche, très bien sourcé de près de 250 pages, vous pousse à la réflexion sur toute la complexité de la relation qui nous unit aux autres animaux. L'ambition de Fabienne, c'est de nous faire adopter un autre point de vue, de se débarrasser autant que possible de l'anthropomorphisme qui nous caractérise pour mieux appréhender comment tous nos colocataires habitent ce monde. L'autrice donne aussi de nombreuses informations sur l'éthologie en tant que discipline et sur le quotidien des scientifiques, ainsi que sur les dernières découvertes sur les émotions des animaux, et donne ainsi des faits et des clés pour pousser notre réflexion sur des sujets d'actualité, comme la captivité ou l'antispécisme. Un livre essentiel. Enfin, et pour finir, si vous voulez creuser le sujet de la cognition des cétacés évoqué avec Fabienne, je vous conseille de vous plonger dans l'ouvrage collectif intitulé « Intelligence des profondeurs, les dernières découvertes sur le monde incroyable des cétacés » paru aux éditions Belin et coordonné par Janet Mann. Ce très beau livre, souple de 192 pages, est une bible pour résumer, en français, les dernières découvertes sur les comportements des mammifères marins. Le livre est découpé en 8 chapitres, rédigés par des scientifiques spécialistes du sujet et qui évoquent aussi bien le cerveau des cétacés, leur cognition, mais aussi leur communication vocale, leurs interactions sociales, leur culture et leurs interactions avec les humains. Richement illustré de schémas et de photos, l'ouvrage, même s'il reste un poil académique, vulgarise les grandes notions découvertes avec clarté. C'est réellement un très bon outil et un livre de référence sur le sujet. Et c'est déjà la fin de notre émission. Le son de vagues et de Stern Kogek provient une fois de plus de la merveilleuse sonothèque de Joseph Sardin. Un grand merci à lui. Un très grand merci aussi à Thomas Delafosse, à la technique, à toute l'équipe de Campus FM, et merci à toutes et à tous d'avoir été au rendez-vous. Pour plus d'informations, n'hésitez pas à me suivre sur internet via le site lenitpi.com. Je vous dis à bientôt pour de nouvelles aventures animalières, et d'ici là, gardez la pêche !

Ah, les décès seulement. Les décès. Alors, on peut dire faire des Lionel, je connais Lionel, non. Décédé, je pense que si, si tu te mets sur Facebook, tu vas voir même les photos, tu vas voir la petite. Comment est-ce que Jésus?

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Pouvez-vous nous éclairer sur les circonstances de la mort et surtout sur le profil potentiel du meurtrier? Tout à fait, Christophe. La police pense d'abord qu'il s'agit très probablement d'un homme, étant donné la violence qu'il portait à la tête. Mais les enquêteurs n'excluent aucune piste. En effet, sous l'emprise de la colère d'une femme pour avoir porté le coup fatal, on pense notamment à l'affaire Jacqueline Sauvage.

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ce sont les voix du monde sur Syllab. Aujourd'hui, nous partons en voyage de l'Iran au Venezuela en passant par le Liban, à l'occasion de concerts et de festivals. Commençons notre balade dans un ailleurs imaginaire. Avec India, le clarinettiste nomade Luis Clavis poursuit son exploration métissée, où le jazz et les sonorités d'Asie se réinventent perpétuellement. Le son de son quartet lui permet d'aller chercher les thèmes aussi bien du côté du jazz que du monde des fanfares ou des ensembles de rue. Cette musique est faite de mélodies, de danses et d'improvisations soutenues par des pulsations et des rythmes obstinés. En émergent de lointains souvenirs d'un théâtre sur les docks de Calcutta, d'un long train dans la campagne, d'une nuit dans un temple hindou, d'une fanfare lors d'une fête mystique, des sons d'un lieu lointain qui serait plus un songe qu'une réalité. Luis Clavis se produit en duo avec la saxophoniste Géraldine Laurent le 31 juillet au festival Jazz in Langourla. On le retrouve avec son quartet India le 21 août au festival Jazzitude à Lisieux. On l'écoute.

C'était un extrait de Tales of New Ancient Rhythms, le projet du percussionniste Kayvan Shemirani. Héritier d'un art du rythme nourri par la musique persane et la poésie des mondes anciens. Dans cette création, il réunit des musiciens complices venus d'horizons multiples pour tisser une matière sonore libre et mouvante entre écriture et improvisation. Tales of Nar devient un espace de rencontre où les rythmes ancestraux dialoguent avec les esthétiques contemporaines dans une forme à la fois méditative et solaire. À découvrir le 23 juillet au Festival de Cornouailles à Quimper. On retrouve les Shemirani en famille pour Hal, le voyage amoureux, le 26 juillet au Festival L'Oreille du Perche, au Perche en Océ. Continuons entre jazz et trance.

C'était un extrait de concert de Trouble, batteur hypnotique qui fit le succès du Surnatural Orchestra et du Magnétique Ensemble. Antonin Lemary présente Trouble, un nouveau quintet de mécanique collective à la recherche d'un geste ou d'un son dans les cordes ou les peaux qui se transformerait en transe poétique et mélodique. Ouvert à toutes les explorations, le combo All Stars, ici réuni, utilise les transformations du son pour installer d'originales tourneries propices aux improvisations en solo ou ensemble. À découvrir le 19 août au Café Théodore à Trédrez-Locquémo, le lendemain au Festival de Malguenac, le 21 à l'Écluse à Mélionnec et le 30 août au Rendez-vous de l'Erdre à Nantes. Un peu de lecture à présent. Plongeons dans un livre de la collection Le Mot et le Reste. Parmi les dernières sorties, World Jazz, un voyage en 100 disques de Lionel Besnard, historien d'art et collectionneur rennais, aujourd'hui installé en Guyane. World Jazz est une célébration de l'esprit jazz à travers le monde. Cette anthologie nous guide vers de nombreuses pépites, fruits de fusions plus ou moins spontanées. En se concentrant sur la rencontre entre le jazz et les musiques dites traditionnelles, Lionel Besnard nous amène à découvrir certaines richesses et spécificités, passées et présentes, des cultures non occidentales. Parmi les artistes évoqués, Django Reinhardt, João Gilberto, Stan Getz, Toshiko Akiyoshi, Abdullah Ibrahim, Mario Canonge, Chucho Valdés, Anne Paseo et bien d'autres. De l'Azerbaïdjan à la Birmanie, de l'Arménie à l'Amazonie, ce sont autant de mondes sublimés par le jazz qui s'ouvrent à nous. Il y a le jazz, mais aussi le jazz, ensemble grosses caisses et cymbales à pédales, qui fut à la mode au début du siècle dernier dans les orchestres de bals populaires. Certains ensembles en reprennent l'usage. Au cœur du centre-Bretagne, Dansar Jazz incarne l'âme du Fesnoz, une musique authentique, ancrée dans la terre et le temps. Leur premier album est un hommage vibrant à cette tradition, où chaque note porte l'écho des générations passées et futures. Dansar Jazz nous rappelle que la musique bretonne est une langue bien vivante, un pont entre hier et aujourd'hui. Le sextet nous offre une musique qui rassemble, qui danse, et qui résonne longtemps après la dernière note, le 25 juillet à la salle de Saint-Laurent à Plémy, et le 28 août au festival Ficelle à Rostrenin. On écoute un Tom Kreis du pays Vantais,

À la bourre à mât de cour par Tribal Jazz. Muni d'un accordéon diatonique, d'un saxophone baryton et d'un tambour battant, Tribal Jazz nous entraîne dans un folklore intemporel, imprégné de free jazz et d'énergie rock. Le turbulent trio s'inspire des mélodies des balles d'antan et des gavottes imaginaires. Contredanse, valse, scottish, leurs compositions sont jouées avec l'enthousiasme de ceux qui n'ont jamais su se tenir tranquilles. C'est une réelle invitation à danser. Les 7 et 8 août, au festival Les Celtiques de Guérande. Le 10 août, à la Grange Vadrouille, à Plestin-les-Grèves. Le lendemain, au festival La Roche-en-Seine, à La Roche-Bernard. Le 14, au Cabanon, à Coudeville-sur-Mer. Les 15 et 16, au festival Les Traversiers Tatiou, à Saint-Val-la-Hougue. Et le 19 août, au festival des Voiles de Travail, à Granville. Descendons vers le sud.

C'était deux contredanses par Nohou. La Nouvelle-Aquitaine tient son groupe de musique traditionnelle, dans lequel la bourrée côtoie la vendeuse et le rondeau. Un bal riche de variétés de danses, mené par Arnaud Bibonne à la cornemuse, boa et au chant, Benoît Roblin à la vielle à roue et Hervé Capel à l'accordéon. Le son est massif. Les bourdons se fondent dans les mélodies à danser. Les harmonies subtiles viennent colorer l'ensemble. Tout ça avec un groove et une énergie sans faille. À savourer le 1er août pour la nuit de la danse au Davio à la Barre de Mont, puis le 2 octobre au festival Folkiri au Mans. En route pour le Massif Central, artiste ancré dans le Puy-de-Dôme, Ernest Berger, alias Sourdure, chemine depuis plus d'une décennie aux confins de mondes sonores à l'écart. Il lie un esprit d'expérimentation à une approche personnelle et bricolée de l'objet musical traditionnel. Hybride, exploratoire, la musique de Sourdure se révèle sous de multiples facettes. Invention baroque sur canevas traditionnel, ode carnavalesque vociférante, emprunt stylistique aux musiques orientales, orfèvrerie sonore marquée par la musique concrète. Alliée à la rusticité acoustique du violon ou du luth d'otard, l'électronique fait son œuvre alchimique, trouble les objets sonores, altère les perceptions et le cours du temps. Sourdure joue le 2 août au Nikelos Fest à Rospordin, le 4 au Mardi Têtu à Rostrenin, le lendemain au Café Théodore à Trédrez-Lokemo, le 6 août à l'Acheté, le Fret à Crozon, le 16 septembre à l'Oasis-la-Coudray à Saint-Dolay et le 17 septembre pour la Boumbomo à Nantes. On écoute le poivre.

L'apparition par le grand Barouf. Mêlant énergie frénétique, timbres organiques et structures progressives, cette machine à quatre têtes propose une musique addictive et hypnotique autour de la danse. Le jeu furieux des sonneurs et le son puissant du socle rythmique forment l'identité de ce quartet jouissif. Influencé d'air populaire, prenant source du Poitou à la Vendée, en passant par le Berry, les compositions originales prennent une place majeure dans son répertoire. Le grand Barouf, ça s'écoute debout, en mouvement et longtemps. Le 18 août, pour les rendez-vous de l'été au Perrier, et le 30 août, au Festival Ficelle à Rostrenin. En route pour le sud.

soleil doux, lève-toi, par Verger cavalier. Guillaume Verger pulse un air chaud des poumons de son accordéon, avec une inventivité harmonique et rythmique toujours renouvelée. Ouvert à tous les vents, Laurent Cavalier envoie une poésie nourrie des histoires et de la vie des gens de son monde languedocien. Ensemble, ils construisent un groove puissant et délicat, au service d'une poésie ciselée et d'une grande liberté musicale. Leur monde est à la fois onirique, libertaire, nourri des réalités des luttes contre toutes les dominations, et pétri de la culture ancienne des gens de chez eux. À découvrir le 27 août, au Café Théodore, à Trédrez-Loquémo, le lendemain au Festival Ficelle, à Rostrenin, et le 29 août, au Mélardite, à Locmélar. Traversons la Grande Bleue, cap sur le Moyen-Orient, avec le sextet rennais Mokhtar. C'est un groupe singulier, aux rythmes ancestraux et modernes, où les instruments dialoguent et s'accompagnent dans des paysages autour du monde. Il nous invite au voyage, avec sa musique qui traverse les frontières. Adepte de world fusion, de jazz et de musique modale, ses créations nourrissent l'essence. Le groupe puise aussi sa force dans son éclectisme, son originalité étonnante et sa poésie. Mokhtar offre une dimension artistique où cultures passées et futures se rejoignent. À savourer le 22 juillet à la ferme du Graho à Groix, le 24 juillet au Triskel à Groix, le 21 août au festival Les Fanfarfelus à Vitré, le 22 août au festival Cosquer de Fête à Saint-Jean-Brévelay et le 12 septembre à Saint-Brieuc. On écoute Azadi, Liberté, par la chanteuse libanaise Liliane Schreim.

c'était le groupe Tis Das. Mené par le chanteur et guitariste Moussa Kiljat Al-Badeh, Tis Das, qui signifie « pilier » en langue tamachèque, est le fier représentant d'une culture millénaire. Ayant choisi la puissance de la guitare et des mots plutôt que les armes, le groupe défend un vibrant message de paix, d'indépendance et d'espoir pour son peuple. Si leurs racines plongent profondément dans le blues touareg de leurs aînés, la musique de Tis Das prend aujourd'hui un virage plus rock. Au programme de leur transe sahélienne, des grooves chaleureuses et hypnotiques, sublimées par des chœurs et des claquements de mains. Les textes poignants rendent hommage aux femmes touareg et alertent sur les enjeux écologiques. Le 28 août, au Saltimbar à Merléac. Le 29 août, pour la finale de l'été au Petit Bonheur à Bodmeur. Le 6 septembre, au Festival Cours et Jardins à Guémené-Pinfaux. Le 12, pour le Zinor nous appartient, à Montaigu. Le lendemain, au Festival Ilophone à Ouessant. Le 19, au Kouta à Erdeven. Et le 20 septembre, au Quimper Tattoo Show. Traversons l'Atlantique, cap sur le pays du tango.

Le jour où tu es parti, par Melingo. Figure mythique de la scène rock argentine, il fit partie dans les années 1980 des fameux Los Abuelos de la Nada, les grands-pères du néant. Après avoir brûlé sa vie par les deux bouts, entre rock contestataire et movida espagnol, il s'est rabiboché sur le tard, à 40 ans, avec ses racines, son pays et le tango qui le consumait. Mais à son lieu d'un tango classique fantasmé, le sien était âpre et déglingué. Il réinventait à sa manière furieuse le tango canción, cher à Carlos Gardel, en le parant de sonorités plus rêches et crasseuses. Ses derniers albums laissaient libre cours à sa furie hallucinée et ses envies d'ailleurs. Ses chansons évoquaient des rêves éveillés, des images de cinéma et des romans d'aventure. Vagabond philosophe du tango canaille, Melingo a tiré sa révérence, fin juin, à 68 ans. Remontons vers le nord.

joue par la chanteuse mexicaine Pahua et le trio Caribombo. Projet solo de la chanteuse et DJ mexicaine Paulina Sotomayor, Pahua est la nouvelle figure de proue de l'alternative folk. Elle tisse un lien organique entre les rythmes ancestraux et l'élégance de l'électronique contemporaine. À travers une musique solaire et onirique, elle explore une féminité puissante, en harmonie avec la nature. Ses compositions mêlent percussions traditionnelles, synthèses aériens et voix. Un univers qui invite autant à l'introspection qu'à la danse. Au festival Les Escales, le 22 juillet à Saint-Nazaire, le 23 à Saint-Brévin-les-Pins et le 24 juillet à Saint-Nazaire. Quant au trio Caribombo, il nous emporte avec ses lignes de global bass. En mélangeant les rythmes sud-américains et africains, le percussionniste, DJ et producteur vénézuélien Carlos Guillén crée un univers puissant où la cumbia, le dembow, l'afrobeat et l'afro house s'harmonisent. Épaulé par le bassiste-chanteur Miguel Romero et le percussionniste réunionnais Marco Lacaille, Caribombo revisite avec respect les héritages folkloriques afro-latins à travers une esthétique électronique pensée pour le live et le dance floor, le 30 juillet à La Chaumière à Nantes, au Festival Le Mille à Saint-Brieuc le 22 août, le 4 septembre à La Chaumière à Nantes, puis au Festival Le Grand Soufflet le 9 octobre à Montfort-sur-Meux et le 10 octobre à Passé. Vous retrouverez ces infos ainsi que les événements que je n'ai pas eu le temps d'annoncer en suivant les liens sur c-lab.fr. 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

0: Le labo est dans un triste, triste état. Mon pauvre Mickey. Allez.
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13: Si d'habitude, c'est moi qui fais venir mon invité jusque dans les studios de la Radio Syllabe, si d'habitude, c'est dans ce même studio que l'on essaie de créer une bulle hors du temps, de saisir une intimité bien particulière afin d'ouvrir les portes d'une vie qui se dévoile, si d'habitude, les gens viennent à moi en quelque sorte, aujourd'hui, c'est le contraire. C'est moi qui suis allée jusqu'à ma prochaine invitée. C'est moi qui ai fait entrer le matériel du studio directement dans son intimité à elle. Oui, je suis hors les murs, et assez loin, puisqu'au moment où je vous parle, je suis à Bilbao, au Pays Basque espagnol, dans la cuisine de celle qui va essayer de partager du mieux qu'elle peut ce qui la fait vibrer, rire, pleurer, rêver, bref, de quoi est faite son histoire. Je vous dis du mieux qu'elle peut. Car si elle a appris le français il y a longtemps, et si elle l'a même enseigné aux enfants, il va sûrement y avoir des moments où ressurgira soit notre langue bien à nous dans la famille, le francignol, soit sa langue maternelle, l'espagnol, soit sa langue de cœur, le basque. Une fois n'est pas coutume, j'ai envie de vous dire que pour toutes ces raisons, cette émission est très spéciale pour moi, mais aussi parce que, oui, mon invité d'aujourd'hui, c'est ma grande cousine de l'autre côté des Pyrénées. C'est la famille, quoi. Mais c'est surtout celle que je me suis choisie. Et ça, ça compte dans une vie, la famille que l'on se choisit. Je suis donc ravie d'être en ce moment même dans la cuisine de ma cousine. Bonjour à toi, Anna, et merci de m'accueillir chez toi.
14: Bonjour.
13: Tout d'abord, pour que les auditrices et les auditeurs sachent un peu à qui ils ont affaire, peux-tu nous dire en quelques mots qui est Anna Muñoz García ou Itziar Muñoz ou Anna Itziar Muñoz García?
14: Moi, je suis ta prime, ta cousine, et c'est la famille. Mais je suis une femme normale, courante, et en retraite. Heureusement, et maîtresse de profession et de cœur aussi, et avec des petits-enfants dont j'ai beaucoup, beaucoup disfruté. Mais maintenant, je disfrute beaucoup, beaucoup, beaucoup sans les boire. C'est sans les boire aussi.
13: Donc, disfruter, c'est du francignol, c'est profiter. Ah. Bon. Le principe de cette émission est toujours le même. Anna est là pour nous parler de son histoire, de ce qui l'a nourri ou qui l'a fait avancer. Et cela à travers deux photos et deux morceaux musicaux. La première photo et le premier morceau ont été choisis par elle. La deuxième partie de l'émission sera peut-être plus perturbante pour notre invitée puisqu'elle concerne mes choix à moi. Mais je vous propose de commencer tout de suite avec la photographie d'Anna. Tu l'as déjà sous les yeux, Anna, et je vais te demander de la décrire le plus précisément possible afin que les auditeurs et les auditrices puissent l'imaginer au mieux. N'hésite pas à parler des couleurs, des détails importants, s'il y en a.
14: Bon, c'est une jolie journée qu'on a passée dans la montagne avec des amis et entourée de notre joli paysage, notre verre qui me fait beaucoup sentir. Et je suis très heureux quand je suis dans la montagne. Et je suis avec... mon amour et mon petit amour, ma chienne aussi, et pour prendre une photo pour évoquer après un souvenir du jour. Et on était très jeunes, très jolies, je trouve, et très heureuses.
13: Donc sur la photo, on vous voit toutes les deux oui. avec votre chienne Frida. C'est oui. pour les auditeurs. Qui
14: oui, oui. Assise. Et entre nous, la petite.
13: Ok. Et des couleurs qui ressortent ou pas?
14: Des couleurs?
13: Oui. Pas vraiment. Colores.
14: Oui, oui, mais tu veux que je parle des couleurs?
13: Si tu veux.
14: Ah bon, j'avais une t-shirt rouge. J'aime beaucoup le rouge. Mm-hmm. C'est un de mes préférés. Et rouge et orange. Maintenant, j'aime beaucoup les couleurs très vivantes. Mm. Et avant, je m'habillais toujours en noir. Et maintenant, je mets quelques couleurs. Et presque toujours, c'est rouge ou... Jamais orange. Pardon. Et Martha a une soudadera, je ne sais pas
13: un
14: comment.
13: Un sweatshirt. Hein.
14: Et bleu, marron. Elle presque toujours s'habille en couleur foncée.
13: Et pourquoi avoir choisi précisément cette photo? Que raconte-t-elle de toi?
14: Je ne sais pas quoi te dire. Je sais pas. J'aime beaucoup ces photos. Je l'ai toujours dans les stanterias, je sais pas.
13: L'étagère.
14: Et je la vois toujours et j'aime beaucoup, beaucoup, beaucoup. C'est pour ça que j'ai choisi ça, parce que je suis très, très, très dubitative. Je ne sais pas comment dire ça.
13: Tu as du mal à choisir?
14: Beaucoup. Et j'avais beaucoup, beaucoup, beaucoup pour ça. Et enfin, j'ai dit cela. Parce que c'est Frida, encore, qui est partie il y a beaucoup, beaucoup de temps. Il y a 16 ans, je crois. Et j'aimais beaucoup.
13: Toutes les trois.
14: Oui.
13: Et moi, quand je regarde cette photographie, je suis saisie par le bonheur qui s'en dégage. Oui. Il y a un brin de nature avec le vert de la haie derrière. Il y a ton sweatshirt rouge, la couleur de la passion, qui ressort beaucoup. Mais surtout, il y a vos deux visages, à toi, Anna, et à ta compagne, Martha, qui reflète pleinement, je trouve, l'insouciance de la jeunesse, la confiance dans la vie, l'amour. Votre posture aussi traduit cette sorte de légèreté avec votre chienne Frida entre vous deux, comme si, au moment précis où elle a été prise, il ne vous manquait rien. Un moment parfait, comme on le dit parfois. Alors était-ce un moment parfait, une période? Ce moment-là était-il parfait? Et plus généralement, est-ce que... c'était une période de ta vie de grande félicité, de grand bonheur.
14: Oui, c'est comme ça, tu as pris très, très bien, oui. Et la confiance et la complicité, tout ça. Oui, c'est ça qu'on voit là.
13: D'accord.
14: C'était un moment très, très heureux.
13: Et là, et dans ta vie en général, est-ce que c'était aussi une période très heureuse?
14: Oui, oui, tranquille. Je commençais à être plus équilibrée. Et je me sentais bien, plus mature, je ne sais pas.
13: Mature, presque,
14: oui. Mature, oui. Et bien, et avec confiance dans ma vie. J'étais arrivée où je voulais. J'avais tout ce que je voulais. Pardon mon français.
13: C'est très bien, c'est très bien. Et sur ce cliché, on est en 1998, fin des années 90, c'est-à-dire encore au XXe siècle. L'homosexualité était un sujet assez tabou, même mm-hmm. très tabou, en tout cas en France. Et moi, je voulais savoir comment tu l'avais vécu toi, personnellement. Est-ce que tu as souffert de discrimination? Est-ce que c'était difficile de vivre dans la société espagnole de cette fin de siècle en étant homosexuel?
14: Pas dans mon cas, parce que je l'ai vécu avec naturalité. Je n'ai jamais dit à aucune personne, parce qu'on est agité. Avec agir.
13: Oui.
14: Oui, oui. Avec totale naturalité. Je parlais de Martha. Chez moi, ils connaissaient tous. Je n'aurais jamais dit qui est-elle. Mais elle était Martha. Elle était avec moi. Elle vécut avec moi. Et avec les amis, la même chose. Avec les voisins, avec tout le monde. Pas dans le travail. Parce qu'on travaillait avec des enfants. Et ici, tu sais, je ne suis pas en France, mais ici, les enfants sont, peut-être ils vont se contagier de l'homosexualité ou quelque chose comme ça.
13: Oui.
14: Jamais dans le travail, mais avec mes copains et mes copines, surtout avec mes copines, je parlais de Martha avec naturalité. Et c'est seulement une qui m'a dit, mais c'est qui? C'est ta copine? Oui. Ah, ça y est, parce que je voulais savoir. Ah, bon.
13: Oui, en fait, tu ne te sens même pas forcément homosexuel. C'est juste que c'est Martha.
14: Oui.
13: Oui, donc oui, c'est même Martha. Pas un sujet, en fait.
14: Non, pour moi, c'est Martha.
13: C'est ça comme ça. Okay. Oh. Parce que j'allais te demander comment tu l'avais annoncé à ta famille. Est-ce que officiellement ou naturellement, mais tu viens de le dire. Mais par contre, moi, ce qui m'intéressait aussi, et je crois que ça, je ne l'ai jamais su ou je l'ai oublié, c'est comment vous vous êtes rencontrés et c'est quoi votre début d'histoire d'amour?
14: Ah, ça, c'est très curieux.
13: Si tu as envie d'en parler.
14: Oh ouais, oui, je n'ai pas de problème. Je n'ai pas de problème. Et j'avais une amie de toute la vie qui était homosexuelle. Et on disait de l'ambiente ici. Et une fois, je suis venue avec lui à Bilbao passer le week-end. Oh, bon, je commençais à aller par là. Bon, j'aimais beaucoup l'ambiance. Je me trouvais très bien. Et ça y est, j'étais revenue. Et un jour, je ne sais pas quoi, je ne sais pas pourquoi, je ne sais pas comment, mais bah, une fille me faisait... Oh, qu'est-ce que je sens? Il me plaît. Elle me plaît. C'est une masse. Pas plus. Bon, l'autre jour, j'ai commencé à sentir quelque chose dedans. Je dis, oh, qu'est-ce que c'est ça? Oh, mon Dieu, moi aussi. Oh! Mais bon, sans rien. Et un jour, il a surgido. Je ne sais pas comment, mais on parlait. Et elle était amie d'une amie. Et on était ensemble. Et un jour, elle aussi, elle avait la flamme avec moi. Je ne sais pas comment dire. Je n'ai pas de vocabulaire.
13: C'est très bien.
14: Et ça y est, je commençais comme là, par là, avec elle. On n'était pas beaucoup de temps, mais très bien, très intense. Bon, c'était très nouveau pour moi. Ben, je n'avais pas beaucoup d'expérience avec les hommes non plus.
13: Tu en avais eu un petit peu ou pas du
14: oui,
13: tout
14: oui, ouais, oui, ouais, oui, ouais. Mais je n'avais pas beaucoup de chance non plus.
13: Ouais. C'était un signe peut-être.
14: Mais bon, pas avec les femmes non plus. Non. Mais bon, avec ce que j'ai voulu, oui. Et après ça, il a eu une autre. Et 3 ans, je crois. Et c'est comme ça que j'ai connu Martha, parce qu'elle elle avait une autre fiancée ou amie, ou je ne sais pas comment vous dites, ou copine. Et elle s'était pas amie, mais elle se connaissait. Alors, dans un bar, on s'est vu et on a commencé à être amis. Et on était beaucoup ensemble, les quatre, et après avec d'autres amis. Et un jour, on nous a coupé notre relation.
13: Ok.
14: Tous les deux. Mm. Mais pas une avec l'autre. Mais j'étais laissée par ma copine et Martha aussi. Et on a commencé à être plusieurs fois.
13: Ensemble.
14: Le carrequin. Ensemble. Et c'est comme ça qu'un jour, sans savoir comment, on était les deux. J'avais eu un dîner avec des amis de la chorale. De la chorale. Et j'avais resté avec elle parce qu'elle venait chez moi dormir. Mm. Et c'est lié à la cosa. Et c'est comme
13: bien,
14: ça.
13: Très bien.
14: Mais on était amis.
13: Au début.
14: J'avais un peu de peur parce que j'avais peur que si on faisait quelque chose après, je pouvais perdre mon ami. Mm. Et c'était mon ami à moi, très important.
13: Oui. Mais la flamme, vous l'aviez eue quand même la première fois que vous êtes vue ou pas? Ou
14: ça non, s'est non, fait non, vraiment... pas, non. Oui, oui.
13: Ah oui, non, la flamme, c'était avec une autre.
14: Oui.
13: Ok, d'accord.
14: Avec okay. La seconde.
13: Ok, ouais.
14: Et bon, la première aussi, oui. mais avec Martha, non. Ouais. J'avais beaucoup de peur.
13: Oui, oui.
14: Et Louis, la première nuit, il m'a dit, et j'étais encore plus de peur. Parce que j'ai dit, oh mon Dieu, et moi, je ne sens pas la même chose.
13: Oui.
14: C'est mon ami.
13: D'accord.
14: Mais après, petit à assez rapide aussi.
13: Petit à petit, mais rapidement.
14: Oui, oui, oui. Et ça, comme ça, 33, la semaine prochaine, on fait 33 ans.
13: Oui. Waouh. Et pour finir sur la photo, moi, je voudrais aussi que tu nous parles un peu de votre chienne Frida. Qui semble un peu faire la connexion qui est importante, mais ça tu l'as dit, mais qui fait un peu sur la photo la connexion entre vous deux aussi, je trouve. Et elle a eu une grande importance dans ta vie. Est-ce que c'est vraiment un rapport à cette chienne-là à ce moment-là, ou est-ce que tu aimes les animaux?
14: Bon, quand j'étais petite, j'avais peur aux chiens. Et quand je suis venue ici vivre avec mes amis, un, deux. Et un jour, venue avec une petite chienne, parce qu'elle était femelle. Et je ne voulais pas. Mais c'était moi qui venais tous les jours manger à la maison. Et c'était moi qui devais la sortir et qui rangeait tout ce qu'elle cassait et tout ça. Et finalement, bon, j'ai accepté. Et après, quand j'ai commencé avec Martha, c'est curieux ça, parce qu'une amie est venue chez nous. Les jours qu'on faisait un an, et El Carrequin, Berriro, et ensemble,
13: oui.
14: Est venue notre amie avec une petite chienne blanche, très jolie. Et j'avais pensé que c'était Martha qui avait pris pour me faire comme cadeau d'anniversaire. J'étais très émotionnée. Mais non, c'était parce qu'elle avait acheté pour offrir à sa fiancée. Mais elle devait partir en voyage une semaine. Et elle s'est demandé si nous pouvions la tenir.
13: La garder.
14: La garder une semaine. Oh, je dis, oh, oui, bien sûr. Alors elle a dit, il y avait une schnauzer preciosa en la tienda. Frida était schnauzer. Schnauzer.
13: C'est la race.
14: Schnauzer, la race.
13: Okay.
14: J'ai dit, oh, j'adore ces races-là. Allez, Martha, on va voir. Et on est allé à ce moment-là la voir. Et quand on l'a
13: récupérée
14: ouais. de la cache ouais. où elle était, j'ai dit, elle ne va pas rentrer encore. Non, pas jamais. Elle ne va pas rentrer jamais dans une cage. On l'a pris en bras. Et bon, ça nous a unis beaucoup. Et on a eu des discussions avec aussi au début un peu de jalousie. De jalousie hein? Parce qu'elle faisait plus de cas une que l'autre. Si je disais, Frida, viens ici. L'autre disait, Frida, viens. Mais si tu l'appelles aussi, elle ne va pas savoir, elle va avec toi. Parce que c'est moi toujours qui lui donne la nourriture, qui lui fait les petites putaditas.
13: Quand elle avait des problèmes de yeux.
14: Oui, des choses comme ça, c'est moi qui le fais, c'est moi qui l'amène dans les vétérinaires, tout ça. Alors, je disais, pas comme ça. Et on a eu de petits roces.
13: Pas des disputes, mais des petites discussions.
14: Ouais, mais après, tout bien. C'était ma cause, c'était à cause de moi.
13: Et Frida, pourquoi elle s'appelle Frida?
14: Frida Kahlo.
13: Si. Je m'en doutais, bien sûr.
14: Oui. Et en plus, Frida Abba. Abba, une des deux filles de Abba, le groupe, Anne, c'est Ernetta, et l'autre, c'est Frida.
13: Ça, je ne le savais pas.
14: Oui, la brune, c'est Anne Frida.
13: Allez.
14: Alors, j'ai dit, oh, Frida, les deux.
13: Vous êtes bien dans l'étrange beauté du quotidien. Nous sommes avec Anna et nous allons maintenant découvrir son...

0: Nous venons d'écouter un morceau écrit, composé et chanté par le Cubain Pablo Milanés, Yolanda, morceau écrit en 1970 au moment de la naissance de sa première fille, si je ne me trompe pas, mais sorti pour la première fois en 1982 dans l'album Acto de Fe, Yo Me Quedo. Tout d'abord, Pablo Milanés est-il pour toi un chanteur de toda la vida, comme on dit en espagnol?
1: Bon, oui, on peut dire oui, bon, de ma jeunesse.
0: Tu l'écoutes moins aujourd'hui?
1: Oui.
0: Et pourquoi avoir choisi cette chanson en particulier?
1: Je ne sais pas. Elle est venue. Quand je pensais à une chanson, Yolanda, elle est venue comme ça.
0: Et tu n'as aucune idée de...
1: Elle est beaucoup de choses pour moi. J'aimais beaucoup ces chansons avant. Mmh. Mais après, il y a une autre chose avec Martha. Il semble que Martha, c'est tout pour moi. Et peut-être oui. Okay. Mais je suis très, très, très mauvaise avec les noms. J'oublie les noms de toutes les choses. Et des gens aussi.

0: les gens tout proches de Martha, quelquefois aussi. Et je vais l'appeler, il ne vient pas le nom. Alors, à ce moment-là, il me vient Yolanda. Et il y a chez moi, chez mes parents, mes sœurs, tout le monde sait que c'est Yolanda. C'est, Yolanda? Non, où elle est, Yolanda? Elle est allée par là. Elle est très solitaire, elle part beaucoup de fois marcher là. Et Yolanda, où elle est? Et elle est Yolanda. Et après, si tu écoutes la lettre de la chanson,
1: oui.
0: C'est ça que je sens quand je suis avec elle aussi. Oui. La main, c'est toujours tu mano, éternellement tu mano. C'est bouf. Je me touche beaucoup.
1: Donc j'allais dire, ouais. Que t'évoque-t-il ce morceau? Bah tout. Enfin, le...
0: Tout.
1: Oui.
0: Tout. Oui. Tous les bons de ma vie.
1: Et figure-toi que moi, je ne connaissais pas cette chanson. Ou alors, peut-être que tu me l'avais fait écouter il y a longtemps, mais je n'en avais aucun souvenir. Mais ceci dit, je n'ai pas été très surprise en la découvrant, parce que j'ai pensé, l'amour encore, elle a sûrement un lien avec Martha.
0: Et, ouais, ouais.
1: Et on peut dire que c'est une vraie chanson d'amour inconditionnelle, une chanson très romantique. Oui. Est-ce que toi, tu te considères comme romantique?
0: Bon, je ne l'avais pas... Je pensais que je n'étais pas très romantique, un peu, peut-être, mais ces nuits, quand je pensais, je dis, tout le temps, je pense la même chose, alors va être que oui.
1: Je voulais savoir si tu te sentais romantique depuis toute petite, mais bon. Pas forcément, du coup, c'est plus maintenant que tu prends conscience.
0: Et peut-être j'étais, mais...
1: On ne mettait pas les mots.
0: Peut-être ça.
1: Oui, c'est oui. Ça. C'est que tu l'étais sans le savoir.
0: Mais aujourd'hui, j'ai pensé beaucoup, beaucoup cette nuit. Et oui, je suis très romantique. Parce que toutes les chansons qui me venaient, chantaient l'amour.
1: Oui.
0: L'amour que je sens. Pour moi, l'amour, c'est pas l'amour carnal, c'est pas l'amour romantique oui. Seulement. Oui. C'est l'amour en général. L'amour oui. Des amis, de la famille. L'amour. C'est ma base. C'est ma colonne qui me soutient.
1: J'allais te demander quelle était ta propre définition de l'amour. C'était ma question suivante. C'est quoi pour toi l'amour? Mais en fait, tu viens de nous le dire.
0: Oui.
1: C'est ta colonne vertébrale. C'est ta raison de vivre.
0: Oui.
1: Oui, très romantique, on peut dire, je crois.
0: Oui.
1: Mais dans le sens, pas juste amoureux. C'est du romantisme aussi, de la vision, de voir la vie et les gens autour de toi.
0: Même avec mes élèves, quand... Oui. Bon, je les aimais beaucoup. Il y avait des copines qui disaient, tu ne dois pas les aimer, tu dois les éduquer. Ça, c'est pour ses parents. Je dois les aimer aussi parce qu'ils sont si petites. Je dois les aimer.
1: Oui.
0: Et je les aimais. Ils venaient avec moi, ils étaient dans mon cœur. Et encore, quand je vois des photos, parce que j'ai pris mille et mille de photos, et je les vois, celui-là, il était... Oui.
1: Je suis d'accord avec toi. J'ai été professeur et je ressentais exactement la même chose que toi.
0: Et même les plus bons et même les plus difficiles.
1: Après, quand j'écoute aussi, quand on écoute les paroles, la mélodie, il y a d'autres mots qui me viennent à l'esprit, comme la douceur, mais la vulnérabilité, la fragilité aussi. On a l'impression que Pablo Milanés, il se met complètement à nu dans cette chanson. Et est-ce que ce sont des émotions, des sensations qui font partie de ton propre quotidien? Et si oui, est-ce que tu les acceptes?
0: Oui.
1: Oui.
0: Oui, oui, oui, oui, oui, oui. Quand tu es avec quelqu'un, ici on dit « pones toda la carne en el asador ». Tu es complètement vulnérable, quoi. Tu es nu, tu te desnudas, tu te desnudas con siete razones. Et tu es absolument vulnérable.
1: Oui.
0: Mais tu as confiance que cette personne-là ne va pas jamais trahir ses confiances et qu'il ne va pas utiliser toutes tes choses plus intimes que tu es là racontées pour ton mal, jamais. Mm. Au contraire, pour t'appuyer, pour être ton soutien.
1: Oui, donc ça veut dire que tu as trouvé les personnes autour de toi pour pouvoir vivre toutes ces émotions et qu'on dit soi-disant, entre guillemets, négatives, alors elles ont autant le droit d'exister que la joie, que le rire, que tout ce qu'on veut. Et tu as pu aussi, grâce aux personnes que tu as rencontrées, exprimer tout ça.
0: Oui, oui. Et c'est ça avec Martha, c'est avec quelques amis aussi, quelques familles. Pas beaucoup de monde, mais je peux te raconter n'importe quoi. J'ai la confiance oui. à toi. On ne se voit pas beaucoup, mais j'ai cette confiance à toi.
1: Oui.
0: Et avec mes sœurs aussi, avec quelques amis aussi. Pas beaucoup de gens, hein, je ne crois pas. Mais
1: non, mais bon, assez. Okay, ouais, assez, pour,
0: assez, oui. Je crois que j'ai un bon
1: un autre socle.
0: Réseau des gens autour de moi. Pas beaucoup, mais bon.
1: Merci pour tous ces partages, plein d'amour, de romantisme, même un peu de douceur, on pourrait dire. Voilà déjà la première partie de l'émission « L'étrange beauté du quotidien écoulé ». Le concept veut que maintenant, nous partions d'une autre photo que j'ai cette fois-ci choisie et que tu ne connais pas, Anna. Enfin, en fait, si, que tu connais très bien, tu vas comprendre. Hop, je te la donne.
0: Oh.
1: Donc, je te la présente. Tu es en train de la découvrir en même temps que les auditeurs et les auditrices. Et le principe est le même que tout à l'heure. Tu vas essayer de décrire un peu les détails qui te semblent importants, les gens, est-ce qu'il y a des perspectives, ce qui te saute aux yeux, le lieu aussi.
0: Ouf, les lieux, c'est le premier. C'est Erdeven, c'est la maison des tio et la tia. Et la photo avec la famille, on était le petit, tais-toi, toi aussi, trop petite, avec le tio Théo, ton grand-père,
1: oui.
0: Ton pépé. Et je m'emmotionne autre fois. Et je suis allée, c'était pas ma première fois, mais je suis allée avec une amie espagnole aussi. Et il y a la famille. Il manque Kika, mais son mari.
1: Elle
0: prend la photo. Et c'est ma famille française. Bretonne. que j'ai toujours adoré. Et j'ai eu toujours une débilité pour quelques parties de la famille. C'est la famille française. Après, les Catalans aussi sont pour moi. Et vous, c'est très, très important pour moi. Même si on ne se voit pas très souvent, mais c'est toujours comme s'il aurait été hier. On était très, très jeunes.
1: Très, très jeunes.
0: Très, très, très. Oui. Eva était toute petite. Elle était sous mon tonton. mon tonton. Et très très jeune année là, mon Dieu. Et à cette année-là, on était Anne, Annie, Annette et Anna. Oui, à la maison d'Erdeven. Oh, je suis très sérieuse quand je vois ça. C'est ça aussi.
1: Oui.
0: Agueda, Pablo, et Cécile, et Inès, Anne, là. Ah, je dis tout le monde.
1: Oh. Donc l'émotion, c'est le bonheur. Oui. Là, quand tu vois cette photo.
0: Oui.
1: Et alors moi, je te l'ai choisie pour plusieurs raisons. Cette photo, 1980, c'est une photo de famille typique de cette époque, bien sûr, mais pour nous, elle n'a rien de classique. Elle veut même dire beaucoup. Déjà, la famille. Que pourrais-tu nous dire de la famille avec un grand F ? Quelle relation as-tu avec ta famille ou la famille au sens large, d'abord ?
0: Je crois que je l'ai dit. La famille, oui. Pour moi, c'est... C'est une de mes bases plus importantes. Je sais, je peux toujours compter avec la famille. J'ai une famille très unie et on s'aime beaucoup, même si on ne se voit pas et même si on ne parle pas par téléphone. Je sais que je peux compter sur elle, toujours. Et je peux aller en France quand je veux. J'ai beaucoup de maisons.
1: Et puis, comme souvent dans nos photos de famille, se rajoute, tu l'as dit, un petit peu une correspondante allemande, une cousine espagnole, toi, une amie de la cousine espagnole, un beau mélange, je trouve, de générations et de cultures. Et c'est aussi pour ça qu'elle me plaît, cette photo de groupe, je crois. Peut-être quelque chose que nos familles espagnoles et françaises ont réussi à faire, j'ai l'impression, qu'en penses-tu ? De mélanger les générations, les cultures, les amis des amis sont mes amis, les portes ouvertes. Est-ce que tu es d'accord avec ça, soit la famille en Espagne ou...
0: Ah ouais, bien sûr.
1: Est-ce que tu saurais dire pourquoi on a réussi, ou pourquoi nos familles au-dessus de nous ont réussi à laisser ces portes-là ouvertes ?
0: Bon, je crois qu'ils ont fait des vrais efforts pour que la famille soit ensemble, parce que le premier et ton pépé et mon papa étaient frères qui ont été séparés très très jeunes et par la guerre en Espagne. Mon père est resté ici et Théo est parti en France. Alors on a été sans savoir rien entre eux. Mm. Ils ne savaient pas si Théo était vivant ou non pendant des années. Et quand finalement il a réussi à venir avec sa famille, et j'ai une photo que j'ai vue avec Juliette au début quand il était très très très jeune, et après avec ses trois enfants, et je connais là, mais quand ils sont venus la première fois, bon, ça a été dans la famille une explosion de gaieté, de bonheur, et c'est ça que je crois qu'ils ont voulu maintenir. Mm. Et ils ont fait des vrais efforts pour que toute la famille soit unie, toujours. Mm. Et je me rappelle tous les Noël, la nuit de 24, on appelait chez Théo et Juliette. Mm. Et les dernières années, c'était moi qui devais parler parce que je parlais français. Et je l'ai dit en passé. Bon, maintenant, je parle...
1: Tu parles très bien.
0: Francignol aussi, mais le francignol, c'est à nous aussi. Oui. C'est une chose que peut-être d'autres, il y a d'autres qui parlent francignol aussi, mais pas notre francignol. C'est à nous et nous, on continue de créer. C'est un peu también, un peu aussi Guy, qui a fait des...
1: Le lien.
0: Qui a fait des liens parce qu'elle aime beaucoup, elle aimait beaucoup l'Espagne, elle aimait beaucoup la famille espagnole, elle aimait mon père. Il y avait une passion entre eux qui je ne peux pas décrire.
1: Je crois que c'est indescriptible.
0: Oui, il était le fils que mon père aurait voulu. Oui. Et il n'a eu que quatre filles.
1: Il a eu quatre filles.
0: Il a eu quatre filles et il avait... Son neveu, qui était pour lui, bon. Et comme un je fils. Crois que, ouais. que pour Guy, c'était la même chose.
1: Oui.
0: Et il est venu beaucoup plus que sa sœur et son frère. Mm. Et il a essayé de que ses filles aussi aimaient l'Espagne. Et la famille espagnole.
1: Je crois que ça a fonctionné.
0: Et je crois qu'il a réussi. Mmh.
1: Ouais. Et pour moi, ce cliché est important aussi car il représente une fois de plus un moment authentique du quotidien, un peu comme un joyeux bordel. Comprendes? Bordel, bazar.
0: Ah oui, je crois.
1: Un joyeux bordel. En français, on dit ça, le joyeux bordel.
0: Okay.
1: Il y a plusieurs personnes qui ne regardent pas l'objectif. Il y a du mouvement sur cette photo, ça bouge un peu dans tous les sens.
0: Oui.
1: On y perçoit un jeune garçon qui voudrait être partout, sauf à devoir poser devant l'appareil.
0: Ouais.
1: Une petite fille assise sur les genoux de son grand-père qui semble un peu jalouse de sa voisine. Certaines à l'air sérieux, d'autres qui rigolent avec au centre, tu l'as dit, les deux anciens, les grands-parents, qui sont tellement heureux d'avoir leur tribu avec eux. Et ce que tu ressens, mais en fait tu l'as déjà dit, mais ce moment de joie, juste cela, on sait que dans les familles, les choses, elles sont compliquées, rien n'est tout rose, mais sur ce cliché, je trouve que même s'il y a mon cousin Pablo qui fait un peu la tête, même si moi j'ai l'air jalouse, etc., c'est un pur moment de joie, je trouve. C'est un peu comme la photo que tu as choisie. On dirait un moment presque parfait.
0: Oui,
1: Oui,
0: pour moi aussi. J'adore ces photos-là qui est là. Le gens ne regarde pas l'objectif.
1: Oui.
0: Quand le gens bouge. Et je fais, et maintenant qu'on fait, je fais plusieurs.
1: Oui.
0: Et je ne prends seulement la dernière. Je préfère les autres, toujours. Je préfère les autres quand il y a des mouvements. Et les gens, je ne sais pas comment. Oui, j'adore. Ces moments, en plus, pour moi, toutes les fois que je suis allée là-bas, on faisait la photo. Au final pas au final d'été, mais quand on allait partir, avant de partir, ou la nuit de dîner.
1: Du 15 août. Oui. C'était le 15 août.
0: Oui. Oui. Et on faisait toujours la photo avec tout le monde. Et j'adore ça. Oui, j'adore.
1: Et c'était, tu l'as dit, je crois, tout à l'heure, ton premier voyage toute seule.
0: Deuxième.
1: Toute seule?
0: Ouais.
1: Sans tes parents, c'était pas la première fois.
0: Non, avec mes parents, je suis allée une fois en 2001. La première fois que je suis allée avec Kika et Paco, avec 15 ans, je suis partie avec elle quand ils s'invitaient à Mende. Et après, on est allé à Erdeven. Après, on était allé au camping avec vous quelques jours seulement parce qu'après, il avait les crises d'asthme. On est retourné à la maison. Ça. Mais c'était ma première fois. J'ai eu mon 16e anniversaire. Là, bon, j'étais très jeune. Et ici, j'étais en train d'étudier et maîtresse. Et je suis allée avec mon amie. C'était la deuxième. D'accord.
1: Et c'était ton amie, une copine.
0: Non, c'est une copine. Ouais. Une copine. Non, à cette époque-là, je ne pensais même à rien. À rien.
1: Les études. Les études et vivre.
0: Oui.
1: Oui.
0: Ouais.
1: Et du coup, là, c'est en Bretagne. Bon, ce n'est pas ton premier voyage toute seule. Je pensais que c'était
0: non.
1: Un peu la liberté de partir toute seule pour la première fois, mais non.
0: La peur de partir toute seule. Sans savoir parler.
1: Non,
0: parce
1: que après,
0: en plus, c'était pour apprendre. Ils sont décidés pour moi. Je ne savais rien.
1: Ah.
0: Et je suis... comment dire ça ? M'intéresse.
1: Tu l'as su ?
0: Je l'ai su le jour avant partir, je crois.
1: Ah oui ?
0: Oui.
1: Ah, ils ont c'est aussi fait des choses comme ça.
0: Les mayores,
1: ouais.
0: Tu sais,
1: oui.
0: Et ma mère, Kika, qui a décidé, bon, elle m'a dit, tu veux partir avec eux, qui partent demain ? Et j'ai dit, bon.
1: D'accord.
0: C'est comme ça. Ouf. Elle était un peu fort.
1: Ouais, tu m'étonnes.
0: Mais
1: bon, c'est la Bretagne. Moi, j'aimerais que tu nous parles aussi de cette région-là, la Bretagne. Pour toi, qu'est-ce que c'est ?
0: Pour moi, la Bretagne, oui, c'est la deuxième place de mon cœur.
1: Okay.
0: Si je n'habitais pas à Bilbao, j'aurais aimé habiter en Bretagne. À Erdeven.
1: À la mer.
0: Oui, près de la mer. Soit ça, soit... Bon, alors, où tu habitais là aussi, c'est pas mal.
1: Du côté de Saint-Malo.
0: Oui, ce côté-là, Dinard. Bon... Oui, la Bretagne, j'adore. Tous les menhirs, les bois, tout ça. Oh, mon Dieu. Oh. Tu sais, la première fois que je suis allée, et le tio Théo m'a amené dans les alignements de Carnac. Quand on pouvait passer là, il n'y avait rien. Je pouvais passer. Et même, elle me disait, mais va dedans, touche. Et je disais, mais non, comment je veux... Oui, tu peux toucher. Tu as le droit de toucher. Allez, va. Moi, j'étais étonnée, j'étais maravillée.
1: Oui, j'étais complètement... je trouve même plus le mot. C'est très bien dit, maravillée.
0: Oui.
1: Émerveillée.
0: C'était comme le... Je ne sais pas comment dire. Je ne voyais que des pierres. Pour moi, c'était... J'étais avec la bouche ouverte, mais vraiment.
1: Vraiment.
0: Vraiment. Oh. Peut-être pour moi très touchant.
1: Oui.
0: N'est-ce pas ? Oui. Ça, c'est un cadeau aussi.
1: Oui.
0: C'est un cadeau. Oh oui. Et beaucoup de choses, beaucoup de souvenirs. Le premier voyage après Saint-Michel, beaucoup de choses. Mais...
1: La Bretagne.
0: Oui, la Bretagne. Oh, la mer. La mer, la plage. Oh, les crêpes de la tia. Oh. Oui, tout.
1: On va rester sur le même principe que la première partie de l'émission et on va se laisser porter par une nouvelle mélodie sélectionnée par moi cette fois-ci. Je vous laisse découvrir, chères auditrices, chers auditeurs, comme je te laisse découvrir toi, Anna, qui j'ai choisi car le mystère reste entier. Enfin, pour toi, il ne va pas le rester longtemps car tu vas tout de suite comprendre que ce choix, c'était une évidence.

0: Nous venons d'écouter Chori a Chori, chanson ici interprétée par John Baez en 1988 à Bilbao. À l'origine, c'est un poème écrit par Josean, comment ça s'est prononcé ?
1: Josean Arce.
0: Josean Arce, en 1965, que Mikel Laboa a mis en musique un soir de 1968 après l'avoir lu sur une serviette de restaurant, imprimé illégalement car il était interdit de parler basque pendant la dictature franquiste. Qu'est-ce que ça te fait de l'entendre là maintenant, toi qui connais cette chanson par cœur ?
1: Bon, j'ai toujours une émotion très très profonde quand j'entends cette chanson-là. Je l'avais écoutée pour première fois quand je ne parlais pas basque encore. Je ne savais pas. J'ai appris après faire mes études, je suis revenue chez mes parents et j'ai commencé à étudier parce que c'était plus facile après pour travailler. C'est ma mère qui m'a dit, parce que quand je suis partie à Valence pour étudier, il était encore, c'était impossible d'apprendre dans une école où il n'y avait pas où étudier ça, c'était pas légal. Alors quand je revenais en 4 ans, c'était tout changé. Il y avait l'euskaltegi pour apprendre. Et c'est ma mère qui m'a dit, tu dois aller apprendre. J'ai dit, oh, très bien, très bien. J'adore les idiomes. Alors, très bien.
0: Les langues.
1: Et c'est ça, quand j'ai commencé, que je commençais à aimer plus encore. Parce que, je ne sais si tu sais, mais l'euskara, c'est une langue merveilleuse. J'adore. C'est très joli, c'est pas si compliqué que les gens disent. C'est parce que la structure, c'est différent. C'est comme l'allemand, c'est
0: oui.
1: Décline.
0: Oui.
1: Mais quand tu comprends ça, c'est pas difficile. C'est, les mots sont longs parce que c'est comme ça, mais l'allemand, c'est beaucoup plus pour moi. Parce qu'il n'y a que des consonants. Des consonnes. et en euskera, il y a toujours la consonne et la voyelle. Toujours. C'est un peu fort pour prononcer, mais c'est facile. C'est comme ça. Comme tu écris, tu lis. C'est facile. Et c'est... Bon, c'est adorable. Et quand j'ai compris qu'est-ce que ces chansons disaient, j'ai été encore plus émue et plus... Bon, je pleure quelquefois quand je la chante.
0: Normal.
1: Et après, avec Martha, j'ai commencé à la chanter pour elle aussi. Était très... C'est pas important, mais elle aimait beaucoup. Et on chantait toujours à des voix. Et après ça, et dans les campings à Erdeven, à Kirillio, on chantait aussi les nuits après le dîner. Et je me rappelle une fois que Patrick a été très, très, très touché après avoir chanté la chanson, nous deux. Et il voulait savoir pourquoi, qu'est-ce que nous disons pour être si émus pendant que nous chantons ça. Et on lui a expliqué et il a commencé presque à pleurer parce que son fils allait partir à étudier loin. Et il disait, je dois le laisser partir, je dois le laisser voler. Et pour moi, ça a resté aussi. Et après quand j'ai su que tu l'avais enregistré et chez toi, on l'a écouté. Et bon, ça, c'est une chose, c'est quelque chose à nous. C'est pas à moi, mais c'est à nous, à la famille française, à la famille bretonne. Et en plus, ça, quand on m'a fait la petite récopilation des vidéos et des photos pour mon anniversaire, mon 60e anniversaire, et c'est toi et ton père qui me l'a chanté. Et bon.
0: Enfin, en playback, du coup. En playback. Oui, c'est vos voix dans la vidéo. Tu t'étais rendu compte ? Oui.
1: Non.
0: C'est Anna et Martha qu'on entend.
1: Ah, c'est parce que je reconnais pas ma voix.
0: Et c'est l'enregistrement du camping.
1: Ils font comme nous.
0: Non, en fait, on fait en playback. C'est vous. Oh, on vous Dieu. Imitait, en fait. T'avais jamais...
1: Non. C'est parce que je connais pas ma voix enregistrée.
0: Eh oui.
1: Et c'est... Elle change.
0: Oui.
1: Et celle de Martin
0: oui.
1: non plus.
0: Oui.
1: On dirait.
0: On réécoutera.
1: Oh, ils font... Berdin. Igual.
0: Oui, ils font la même chose.
1: C'est la même chose.
0: Oh, bah, c'est fou. Normal.
1: Bon, parce qu'elle m'a beaucoup émue. Beaucoup, beaucoup. Que vous la chantiez. Oui, j'ai dit, oh, il s'en a pris. Parfait.
0: Bah, on a appris, on la connaît. Mais là, oui. Là, ce que nous, on avait envie de faire un peu drôle, mais du coup, tu le découvres maintenant, c'est qu'on faisait semblant. On...
1: J'aurais remarqué que Guy, quelquefois, faisait des étranges mouvements
0: des bouches.
1: Des bouches. Mais j'ai déjà même le son. Mais pareil. Le son, c'est le même.
0: On réécoutera.
1: Ouais.
0: Mais moi, du coup, là, je ne pouvais pas, évidemment, faire cette interview avec toi sans évoquer le basque, ta langue, et le Pays basque, ta région de cœur. C'est finalement la région, la ville, Bilbao, que tu as choisie, la langue que tu as choisie.
1: Oui.
0: C'est ça, c'est vraiment... tu nous l'as un peu dit, il y a beaucoup de choses qui étaient un peu décidées par les adultes, les plus grands.
1: Oui.
0: Et ça, c'est vraiment... C'est ton choix. Comment tu le dis ? Quelle place ça a dans ta vie, le Pays basque, le basque ?
1: Ouh.
0: Et Bilbao,
1: bon,
0: peut-être.
1: Alors,
0: même.
1: Bon, c'est très important. Je dis, si je ne pourrais pas vivre ici, je vivrais là, mais pas dans une autre place. Pas en Andalousie, en Galice, en... non, ici. Mm. Et à Bilbao, si
0: oui.
1: je ne pouvais pas Bilbao, pas à moi, pas mon village.
0: Oui, c'est même presque plus Bilbao que le Pays basque.
1: Oui, aussi, mais Bilbao.
0: Oui, c'est parce ça. C'est... Oui, oui.
1: Bilbao, c'est pour moi. Et pour moi, dès que je suis petite, dès la première fois que je suis venue ici avec ma maman, parce que Paqui, une cousine, venait, parce qu'elle venait en bateau, je suis venue avec maman. Pour la voir, on est venu en train et j'étais très contente avec ma mère pour moi toute seule. Mm. Et je n'ai jamais eu ma mère seulement pour moi. Et cette fois, c'était seulement moi avec ma mère dans le train. Je suis vécu, je peux presque penser l'année parce que c'était l'année de Gwendoline, Julio Iglesias, qui a chanté Gwendoline à Eurovision. Et je suis venue tout le voyage, c'était une heure et demie. Mm. Et à cette époque-là, en train de chanter Gwendoline, pauvre des autres passagers. Et je me rappelle comment on s'est arrêté dans un pont, il y a plusieurs, tu sais, dans la ria, et j'ai resté en train de regarder l'eau, et il m'a tiré tellement, j'ai dit, oh, waouh, j'adore ça. Et à ce moment-là, la ria était... Asquerosa, dégueulasse, parce qu'ils sentaient mal à cause de l'industrie qui avait tout ça, et c'était sale. Mais il y avait quelque chose là qui m'a attrapée.
0: Depuis toute petite.
1: Oui.
0: Et pour finir cet entretien, je voulais aussi évoquer avec toi les années de franquisme, car cette chanson est devenue aussi un hymne de résistance contre cette dictature. Et je me demandais, d'après toi, ce que ça impliquait pour la famille espagnole d'avoir un fils, un frère, donc mon grand-père, qui lui a choisi l'exil quand tout le monde a décidé de... Ou pas décidé, je ne sais pas. En tout cas, toute la famille espagnole est restée, sauf ce fils-là, ce frère-là qui est parti. Qu'est-ce que ça a impliqué pour toi dans la vie, même avant ta naissance, dans cette construction de famille où il manquait un pion presque ?
1: Ah, pour moi, il était un héros.
0: Oui.
1: Parce qu'il était parti pour la répression qu'il y avait. Partait dans le village, le petit village où il s'était. Il y avait, je crois, la partie la plus grande des gens, qui est très petite, mais il y avait beaucoup de gens de droite.
0: Mm.
1: Et il était de gauche, et, bueno, la famille. Et mon grand-père aussi. Et je rappelle qu'il m'a raconté de très, très petite qu'il avait fait une pintada.
0: Mm.
1: Et il avait mis quelque chose contre le franquisme, contre les...
0: Et... Au mur ou quelque chose comme ça.
1: Oui, oui, oui. Il avait écrit quelque chose. Et après, quelqu'un a dénoncé. Mm. Même en espagnol, je ne trouve pas. Et on est allé chercher les grands-parents parce qu'il était fui à ce moment-là.
0: Oui,
1: yeah.
0: Oui,
1: il avait
0: oui.
1: Fui,
0: oui, il était parti.
1: Il était parti et à cause de ça. Et on a pris les grands-parents et on leur fait essuyer, borrar,
0: Effacer.
1: Avec la langue.
0: Ah, je savais pas
1: ouais.
0: ça.
1: Ouais. Okay. Et pendant ça, on le pensait dans les fesses. Regarde, qu'est-ce qu'a fait ton fils. Et ça, j'ai ici, que j'étais petite, mon père racontait presque en train de pleurer. C'est pour il était très très fort, ça.
0: Oui, oui.
1: Et
0: oui.
1: J'ai connu l'abuelito qui était si doux, si doux. Et je m'imaginais tout ça, à ces personnes si bonnes, si doux. Bon. Et pour moi, c'était un héros qui avait finalement avait pas gagné les autres, mais avait
0: trompé
1: les autres. Qui avait arrivé à, qui avait arrivé partir et les laisser sans les rencontrer. Je ne sais pas si je dis
0: non,
1: bien.
0: Non, là j'ai du mal à comprendre.
1: Je te dis en espagnol. Et consiguió eludirles, engañarles y huir sin que le pudieran coger.
0: Oui, et tu parles des franquistes.
1: Oui.
0: C'est qu'il a réussi à fuir
1: pour moi, c'est un
0: sans
1: héros.
0: Se faire prendre.
1: Pour mon père, c'était un héros. Pour toute la famille.
0: Et il était jeune en plus.
1: Oui, 16
0: ans.
1: Je crois, 16. Ouais, ouais. Ouais. Ouais, ouais.
0: Oui, quand on y pense aujourd'hui.
1: Oui.
0: Et toi-même, tu as quand même connu les dernières années de dictature, jusqu'à
1: oui.
0: tes 14 ans à peu près, je pense. 75
1: Non, plus. Parce que quand il est mort, quand il était mort, j'étais en train d'étudier premier, deuxième, boup.
0: C'est pas 75
1: mais 14, 15.
0: Oui, mais c'est pas l'année. Il me semble que c'est 75, la mort de Franco.
1: Oui, peut-être, oui.
0: Ouais, ça, oui, à peu près. 14-15,
1: oui.
0: Et comment on se construit quand on grandit dans un pays totalitaire? Parce que même si on dit que c'était moins dur, entre guillemets, les dernières années de franquisme, tu as quand même grandi, 14 ans, dans un pays totalitaire. Et comment on se construit avec ça?
1: Avec des auto-répressions, auto-contrôle.
0: Oui, oui.
1: Et chez nous, on disait toujours, ça, on parle seulement à la maison, on ne peut pas dire rien dehors, on ne peut pas parler de ces choses-là. Tu ne dis jamais ton opinion dehors. Tu dois être toujours pas très haut, pas très bas, au milieu, pas destaqué, jamais. Et des choses comme ça, c'est ça que j'ai appris. Et bon, on voyait des choses, mais j'étais très jeune aussi. Maintenant, je pense, mais tout ça a passé quand j'étais consciente. Mais je vis passer, je crois que j'ai laissé passer pour être tranquille. Je
0: pour
1: sais pas, parce
0: vivre.
1: Que je ne comprenais pas très bien.
0: Oui.
1: Je ne sais pas. Je sais pas comment dire. Je crois que mieux que mes sœurs et Olga et Pego, elles sont 3-4 ans
0: de plus
1: que moi. Oui. Et elles sont plus conscientes de ça. Et après, oui, après été, on parle de marginalisation contre les immigrantes, les immigrants. Et on se sentait moins que les Basques purs. Et ça, je le sentis comme mes sœurs. Je suis, comme avec ma homosexualité, je suis une femme félice.
0: Oui. C'est ta nature profonde.
1: Oui, je crois. Je crois que c'est mon option.
0: Ta force.
1: Oui.
0: Ta force, ouais.
1: Oui. Parce que j'étais la troisième aussi. C'est les autres qui savaient faire tout. Et moi, j'étais la toute petite qui ne pouvait rien faire. Et elle me disait, calla, tu calla. Que les pequeña, no te enteras de nada. Comme ça. Alors, j'ai cru toujours que non m'intéresse pas. Et en plus, je n'entendais pas bien.
0: Oui.
1: Et je ne le sentais pas. Alors, je me sentais moins, toujours.
0: Moins que les autres.
1: Ouais. Oui. Alors, j'ai essayé d'être très, très discrète, et pour que personne ne me regarde. Et que nadie réparait en moi, que personne ne réparait à moi. Mais juger, que me juzgaran.
0: Pour qu'on ne te juge pas.
1: Mais maintenant, tu sais, je ne suis pas du tout discrète.
0: Non, mais tu as choisi autre. Ouais. Un peu le soleil, un peu le rire, beaucoup, les blagues.
1: Ouais. C'est l'humeur qui m'a sauvée.
0: L'humour
1: qui m'a toujours sauvée.
0: Bah, je trouve que c'est une belle façon de terminer l'interview. Enfin, on n'a pas tout à fait terminé parce que tu vas nous chanter ou lire quelque chose, comme
1: je
0: tu veux.
1: Je vais te dire une chose. Tu sais quelle est la chanson que j'avais élue?
0: Bah, celle-là, non? Chari. Chari à Chari.
1: J'en
0: étais sûre hier.
1: Oui, j'allais te proposer de la chanter ensemble. Mais j'avais élu... une autre aussi, un cas où tu aurais l'idée de l'utiliser avant.
0: Comme tu veux.
1: Alors,
0: Laquelle tu as envie de chanter?
1: Peut-être serait parfait finir sur tous les deux ensemble.
0: Il faut que je trouve les paroles alors.
1: Si tu as envie, sinon j'ai une autre de Silvio Rodriguez. L'amour aussi, l'amour, te amaré, preciosa.
0: Non, mais on peut essayer. On peut essayer.
1: Mais je crois que c'est joli finir les deux ensemble.
0: Oui.
1: Allez.
0: On ne fait pas les choses à moitié chez les Munoz.
1: Tu fais la haute.
0: Si j'arrive.
1: Moi, je fais la basse.
0: On va essayer. Okay.

0: Qué bien, ¿no?
1: Parfait. Sans essayer.
0: Sans entraînement, il faut le dire, il faut le dire. Eh bien, merci. Merci. Du coup, on n'a pas besoin d'expliquer pourquoi tu as choisi cette chanson.
1: Merci à toi.
0: Donc moi, je te remercie d'avoir laissé entrer dans ta cuisine tout le matériel de Syllab afin d'écouter ton histoire bien remplie de tout ce qui te fait respirer, de tout ce que tu aimes. Je remercie aussi Thibaut pour la création du générique et Isa pour avoir prêté sa voix. Merci à Roman qui a donné un petit coup de main à la technique en amont. Et nous nous donnons rendez-vous très très vite pour une autre étrange histoire de vie à découvrir. Au revoir Anna.
1: Au revoir Eva.
0: Et je vous dis au revoir chères auditrices.

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0: c'était les Spice Girls pour faire honneur à la victoire des Anglais hier sur le score de 6. Attendez. Oula, c'est l'aléa du direct. Donc sur le score de 6-4, donc une petite finale assez catastrophique pour les Français qui ont réussi à avoir un sursaut d'orgueil. Donc aujourd'hui, pour cette dernière de la spéciale Coupe du Monde avec donc moi au micro, nous avons comme invité Swazig, délégué auprès du Stade Rennais pour l'association Eurgame 2.
1: Bonjour.
0: Bonjour.
1: Merci de m'avoir invitée.
0: Et aujourd'hui, donc, on va parler de la place des femmes dans le football. Donc déjà, on peut remarquer cette année que il y a eu quand même un intérêt pour les questions autour des violences sexistes et sexuelles. À chaque match, il y avait quand même sur les réseaux sociaux au moins, parce que sur les médias mainstream, c'était un peu moins. Expliqué. Donc, on voit aussi qu'il y a, donc, je disais, donc, un intérêt sur ces questions-là, et aussi le fait que les femmes ont pris plus de place pour se célébrer le football comme on l'entend, vu que d'ailleurs, en plus, les Coupes du Monde, et c'est ce que je ne comprends pas vraiment, c'est censé être pour tout le monde. Donc, c'est vrai que le sexisme et la misogynie lors de cette compétition, je la comprends encore moins que lorsqu'on suit le match de manière générale. Et donc, du coup, voilà. Donc, aujourd'hui, donc, on va parler donc, de la place des femmes dans le football. Et d'ailleurs, il y avait l'association journaliste femmes de sport qui avait fait une étude. Une étude pour expliquer qu'il y avait en fait encore très peu de femmes journalistes. C'était à 17% à peu près de femmes journalistes qui couvraient le mondial. Et d'ailleurs, malheureusement, en fait, j'avais interviewé Mejdaline, mais je ne retrouve plus mes pistes. Mais elle m'expliquait en fait effectivement qu'il n'y avait que les journalistes qui étaient prises, donc les deux journalistes étaient des journalistes généralistes, c'était pas des journalistes sportives, et que malheureusement en fait ça avait c'était un peu démoralisant dans le sens où il y avait beaucoup de paroles, beaucoup d'espoir quand ils ont lancé l'association, donc l'association qui a été lancée en 2020. Et voilà. Du coup, on va faire une petite pause musicale avec la chanson choisie par Swazig. Est-ce que tu veux nous présenter la chanson que tu as choisie?
1: Oui, c'est Viril de Suzanne. Oui, effectivement, elle retrace bien tous les problèmes de stéréotypes de genre et que c'est très important d'en parler et qu'en fait, nous, on prône aussi pour lutter contre le sexisme, les violences sexuelles, les stéréotypes de genre aussi. Et plus on en parle tôt, plus normalement, ça devrait évoluer dans la société. Et Suzanne, elle s'adresse quand même à un public jeune. Donc voilà, merci. De la passer.
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0: Suzanne. Donc, alors, pour introduire du coup notre invité, donc comme je disais, donc le monde du football, c'est un sport qui a beaucoup d'émotions, il y a beaucoup de joie et aussi de discrimination, notamment envers les femmes. Donc c'est un sujet dont on parle régulièrement, mais qui est un peu traité, on va le dire. Moi, du coup, ça fait plus de 10 ans que je suis sur les réseaux sociaux, par exemple. J'ai remarqué que, par exemple, ces deux derniers... J'ai beaucoup par exemple, c'est vraiment la fatigue. Qu'il y a eu quand même un sursaut de sexisme et misogynie ces dernières années, qui avait un peu moins quand je relisais un peu mon blog il y a 10 ans quasiment. Et on se rend compte en fait que le masculinisme a ses torts et que le football, c'est un peu le dernier bastion. C'était Béatrice Barbus qui expliquait que, qui est une sociologue que je vous invite à lire, qui a écrit un livre sur le sexisme dans le sport. Que tu as lu
1: oui, tout à fait.
0: Donc, tu es d'accord avec moi, c'est...
1: Complètement. Et c'est une des premières femmes qui a été présidente d'une fédération de handball.
0: Exactement, de handball. Et donc, du coup, elle expliquait effectivement que c'était le dernier bastion. Et dans le livre de la coprésidente de l'association dont je parlais tout à l'heure, Mejdaline Miri, qui a écrit un livre sur les violences sexistes et sexuelles, donc le traitement médiatique, critique d'un traitement médiatique pour être plus précise, elle précise aussi qu'il y a cette espèce de boys club qui va des supporters jusqu'à la direction, et que ça se voit aussi dans les rédactions sportives, parce que comme je le disais, les femmes journalistes de sport sont encore esselées. Et nous, ce qui va nous intéresser avec Soizic, c'est la place des supportrices dans les tribunes, parce que mine de rien, même si on veut les invisibiliser, elles ont toujours été présentes. Donc, est-ce que tu peux déjà nous présenter l'association en tant que telle, donc Eurgame 2, qui est une association anglaise.
1: Anglaise à la base, tout à fait, et qui est déclinée en France depuis 2023. Donc, on est quand même, on a pas mal de clubs de Ligue 1, de Ligue 2 et de Ligue 3 maintenant partenaires avec l'association, où on les sensibilise, les joueurs, le staff, les

0: femmes, elle est encore insuffisante, mais il y a quand même de plus en plus de femmes.
1: Très bien. Et donc toi, tu es au Stade Rennais, c'est
0: oui.
1: ça comment tu jauges l'avancée, en fait, au stade, puisque ça reste dans une ville assez marquée pour les luttes féministes, oui. etc. Donc comment ça se répercute au sein du Stade Rennais? Ça fait depuis combien de temps que vous avez le partenariat avec ce club?
0: Alors, depuis que c'était décliné, depuis 2023, en fait, hein, voilà, moi, je suis arrivée en 2024.
1: D'accord.
0: Suite, en fait, pour la petite histoire, je suis arrivée après un match à l'extérieur contre Milan.
1: Ok.
0: Qui s'était très très mal passé au niveau des palpations et des fouilles. Et ça, c'est un autre bastion aussi, quoi, la sensibilisation des clubs au niveau des palpations et des fouilles abusives. Et j'avais entendu parler de cette association-là, je suis rentrée dedans, et puis il y a beaucoup de travail à faire. Alors le club, le Stade Rennais, est intéressé et puis est tout à fait en accord avec notre problématique. On a travaillé auprès du stade aussi pour que toutes les toilettes soient changées. Okay. Qui est des poubelles aussi dedans, et on a apposé un QR code dans les toilettes féminines pour l'instant, côté visiteurs et puis dans tout le stade, qui permet aux personnes qui ont été victimes d'agressions, de violences sexistes ou sexuelles, de pouvoir télécharger ce code qui nous est rebasculé directement sur notre site. Et nous, si on peut remonter au club, si elles veulent, elles peuvent rester anonymes ou pas. On peut aussi les accompagner pour qu'elles se fassent aider. On a un partenariat aussi avec la Ligue, avec la FFF et puis France Victimes. Et donc, on peut aussi les accompagner pour qu'elles soient juridiquement auprès de France Victime. Voilà.
1: D'accord, ok. Et donc, du coup, c'est vrai qu'on parle de violence sexiste et sexuelle, mais j'ai oublié de le préciser. Donc, pour toi, si tu devrais donner une définition à nos auditrices et auditeurs, qu'est-ce qui définit une violence sexiste et sexuelle?
0: Alors, c'est tout geste. Voilà. Tout geste, si on appelle ça violence sexuelle, ça va être tout geste qui va atteindre une des parties intimes. Donc la bouche, la poitrine, le sexe, les fesses ou l'entrejambe, ça ce sont les 5 parties intimes que personne n'a le droit de toucher, sans consentement bien évidemment. Après ça peut être effectivement plus insidieux, ça peut être des injures. Mais là, c'est pas du tout insidieux, c'est des injustes, t'as placé dans la cuisine. Définis-moi ce que c'est qu'un hors-jeu. Est-ce que tu peux me citer quelques joueurs de ton équipe? Ou alors tu viens parce que tu viens regarder les gars.
1: Enfin, c'est ça.
0: C'est, voilà, c'est le coup, c'est les expressions encore un peu archaïques, à mon avis. Mm-hmm. Mais voilà, c'est surtout ça. Voilà. Après, ça peut aussi être dans les mouvements de foule. Quand il y a un but, mm-hmm. Là, ça peut être quelqu'un qui peut toucher une épaule, ou voir le dos, ou le bas du dos. Là, c'est considéré comme une agression aussi. Ouais.
1: D'accord. Est-ce que tu as des chiffres sur les dernières années d'activité, pardon?
0: Ouais. Alors, cette année, et en fait, au niveau 2025-2026, il y a eu quand même 91 signalements qui ont été faits.
1: D'accord.
0: Sur la France, avec une grosse proportion sur les palpations.
1: Sur les palpations.
0: La dernière en date, ça a été les Girondins de Bordeaux, enfin les supportrices des Girondins et supporters aussi, puisqu'il y a des hommes aussi qui se font fouiller de façon abusive. Donc ça correspond pour une grosse majorité des signalements. Et à peu près 20%, ce sont des violences sexistes ou sexuelles qui ont été... voilà. Ça, c'est pour l'année 2025-2026 sur le territoire.
1: D'accord.
0: Qui nous ont été signalés à nous, bien évidemment. Voilà.
1: D'accord. Donc là, on est du coup pendant le mondial. Qu'est-ce que l'association a pu mettre en place pour aider les supportrices, en fait, à se sentir à l'aise, que ce soit dans les bars ou s'il y a des fan zones? Bon, en France, il n'y a pas eu beaucoup de fan zones.
0: Non.
1: Mais du coup, qu'est-ce qui a été mis en place pour les femmes? Est-ce que aussi ça prend en compte, par exemple, parce que je sais qu'il y a un groupe de supporters qui est parti aux États-Unis, est-ce que ça les prend en compte? Est-ce qu'ils ont aussi écouté parce que je vois que vous avez un guide de bonnes pratiques.
0: Oui.
1: Est-ce qu'ils ont aussi écouté ça pour permettre aux supportrices d'avoir pu vivre correctement le mondial?
0: Alors, ce qu'on a fait au niveau du territoire, déjà, c'est qu'en fait, on a fait une campagne au niveau des bars. On est allé les solliciter et on leur a proposé aussi une fiche avec comment reconnaître, qu'est-ce qu'il faut faire en cas d'une victime qui se plaint d'une agression sexiste et sexuelle. Et on a aussi proposé d'apposer ce même QR code qui est dans les toilettes

0: Voilà. Et en fait, on a été toutes globalement bien reçues par les bars. Donc on a quelques bars partenaires sur Rennes. On en a 43 en fait sur le territoire. Donc c'est un peu sur toute la France. Répartis sur toute la France. Et certains bars aussi seront intéressés pour être partenaires avec nous sur tout le championnat. Voilà, en Ligue 1, Ligue 2, Ligue 3. Et aussi, en plus, Rennes va avoir beaucoup plus de matchs cette année grâce à leur qualification en Coupe d'Europe. Donc, j'ai été quand même agréablement surprise de l'accueil, qu'on a pu recevoir dans les bars. Ouais.
1: Très bien.
0: Une prise de conscience aussi que malheureusement, ils étaient placés aussi pour faire quelque chose et qu'ils ont leur rôle à jouer, quoi. Après, pour répondre à la première question, celles et ceux qui sont partis aux États-Unis, là, c'est vrai que là, je ne peux pas répondre, je n'ai pas la réponse.
1: Il n'y a pas de souci. Non, parce que du coup, vous disiez que vous étiez en partenariat avec la Fédération française de football, donc je me demandais s'il y avait aussi un sort de consensus sur les bonnes pratiques. Mais je peux comprendre. Et donc toi, à ton niveau, donc du coup, tu es délégué. Quel est ton rôle en tant que délégué dans l'association? Quel est ton périmètre en fait d'action?
0: Ah ben en fait, c'est le stade et c'est les abords de stade aussi. Voilà. C'est le stade, c'est veiller, avoir un œil quand même vigilant pendant le match. Voilà. Aller discuter avec les stadiaires aussi, parce que là, dans la tribune, je suis moi juste au-dessus du COP. Je suis abonnée au Stade Rennais, juste au-dessus du COP. Aller discuter régulièrement avec les stadiaires aussi, voilà, qu'on a rencontré lors de la sensibilisation. Et puis, on va en faire une autre aussi cette année pour les stadiers, les stadiaires et le staff. Voilà.
1: Très bien. Donc du coup, là, pour rester un petit peu dans l'ère du mondial, comment toi, le football est arrivé dans ta vie? Est-ce que ça a été une question de transmission? Est-ce que c'était une question comme par exemple le mondial, on voit que tout le monde est bien, tu veux t'y intéresser. Comment ça s'est passé pour toi?
0: Alors, au plus loin que je me souvienne, je crois que j'ai toujours regardé les matchs de foot. C'était en famille, avec mes parents et mon frère. Et tous les dimanches, j'allais au match de foot aussi, parce que mon père et mon frère jouaient au foot.
1: Okay.
0: Et voilà, donc de plus loin que je me souvienne, alors je supportais l'équipe de France. Mes parents, c'était déjà le Stade Rennais, même si on n'était pas localement près du Stade Rennais, mais c'était déjà ça. Et après, bon, j'ai eu la ferveur de Saint-Étienne aussi, puis je suis revenue quand même au Stade Rennais et abonnée depuis 2018 maintenant auprès du Stade Rennais, voilà.
1: Ah, parce que tu as déménagé à un moment donné.
0: Oui, c'est ça, voilà. Ah ouais, je suis revenue sur Rennes.
1: Tu es revenue sur Rennes.
0: Voilà.
1: Ouais. Très bien. Et donc, quand on parle des supportrices en général, qu'est-ce que tu penses qu'on oublie souvent? C'est-à-dire, quand on pense, ce que tu parlais des réflexions qu'on a, qu'on reçoit surtout, je ne sais pas si la question elle est claire.
0: Je ne sais pas si je vais répondre du coup, mais moi je pense qu'on oublie que les femmes, elles ont des compétences, elles ont des connaissances dans le monde du foot. Voilà, autant qu'un homme.
1: C'est
0: voilà.
1: Ça. Ouais. Donc, c'est exactement ce que j'ai essayé de tirer comme information. Et est-ce que donc... pour revenir du coup sur le mondial, qu'est-ce que tu as à nous dire de la campagne des Bleus qui s'est achevée hier, donc par une quatrième place? Qu'est-ce que t'en dis? Comment tu l'as vécu? Dis-nous tout.
0: Alors, au tout début, la phase de poule, oui, intéressante, voilà, avec des matchs plus ou moins bien aboutis. Et puis par la suite, en fait, quand on a rencontré le Maroc, déjà j'avais un peu peur.
1: Okay.
0: Ouais, contre le Maroc. Et quand j'ai vu comment le Maroc jouait, je dis bon, allez, on a nos chances là. Et en fait, j'avais pas vu venir l'Espagne. Super bon joueur, très bonne équipe. Là, je pense que l'équipe de France a été un peu surclassée.
1: Ah,
0: et grosse déception, bien évidemment. Mais pas tant que celle d'hier soir, en fait. Je crois que la première mi-temps est restée en travers la gorge de beaucoup de personnes, beaucoup de supporters.
1: Qu'est-ce que tu reproches sur cette première mi-temps?
0: L'agnac, l'ambition, d'aller jusqu'au bout en fait de cette compétition. Ils n'étaient pas en vacances avant le match. Le comportement de certains joueurs, un manque d'envie et peut-être un manque de respect aussi par rapport au coach quand même. C'était son dernier match. Et alors quand il y a eu la mi-temps et que les autres sont rentrés, ou pas Mécano, pour ne pas le citer, je pense que lui, je vais l'élire homme de la Coupe du Monde de l'équipe de France, ça c'est sûr. Lui, il a impulsé, quoi. Il a tout de suite Olise qui s'est replacé. Enfin, vraiment, ils ont été quand même transfigurés et c'était quand même
1: Beaucoup mieux.
0: Beaucoup mieux. Et c'était l'équipe de France qu'on aime bien quand même voir et qu'on va revoir. Mais par contre, il y en a qui peut-être ont des... Voilà. Ouais,
1: ont perdu des points.
0: Ont perdu des points, je pense. Ouais.
1: Oui, oui. Parce que Mbappé disait qu'ils étaient des êtres humains et que la Coupe du Monde, la défaite contre l'Espagne les avait un peu sonnés. Et que c'était aussi la raison pour laquelle ils n'étaient pas dedans en première mi-temps. Est-ce que toi, tu acceptes cette excuse? Parce que Daniel Riolo, tu vois, a dit que lui, il n'acceptait pas. Bon, moi, c'est la compréhension, en fait, la physionomie du match de l'Espagne, contre l'Espagne et l'Angleterre contre l'Argentine, en disant que l'Argentine avait gagné dans les dernières minutes, donc l'Angleterre aurait dû être plus sonnée que la France, ce que je partage pas entre guillemets, puisque justement ils ont été humiliés, l'Angleterre, parce que l'Espagne, effectivement, là où je suis surprise, que c'est surpris du monde, c'est que l'Espagne, c'est la bête noire de l'équipe de France depuis pas mal de temps, et même aux Jeux Olympiques on a perdu contre l'Espagne. Et là, j'avais vu aussi un tweet qui m'expliquait qu'à l'Euro de 19, il me semble, il y avait aussi une défaite contre l'équipe de espagnole, avec Ruiz qui était joueur et le sélectionneur qui était le même. Personnellement, moi, j'avais mis l'Espagne vainqueur de la Coupe du Monde cette année. Parce qu'en général, quand l'Espagne gagne un Euro, ils enchaînent. La dernière fois, ils ont fait l'Euro de 2008, ils ont enchaîné avec la Coupe du Monde et après ils ont enchaîné avec l'Euro qui a suivi. Donc c'est pour ça. Donc toi, qu'est-ce que tu penses de l'excuse ou de l'explication?
0: Effectivement, ouais, je suis d'accord avec lui. Ce sont des humains, ce ne sont pas des robots, hein, ce sont des humains, mais ce sont des athlètes et ce sont des compétiteurs, normalement. Donc effectivement, j'entends bien qu'ils aient été... qu'ils ont reçu un gros coup derrière la tête quand même quand ils ont perdu, quand ils ont vu la physionomie. Moi, je pense qu'ils auraient pu peut-être un petit peu adapter leur jeu quand ils voyaient comment les Espagnols jouaient. Voilà.
1: Est-ce que c'est pas un problème de Didier Deschamps du coup à ce niveau-là?
0: Je pense que peut-être Didier Deschamps, mais je pense que les gars ont quand même leur responsabilité. Ils ont l'intelligence de jeu normalement, et que quand ils voient qu'ils prennent le bouillon comme ça, c'est peut-être aussi à eux de réagir, quoi. Voilà. Ce qu'ils ont fait hier en deuxième mi-temps, mais avec un changement de joueur.
1: Très bien. Alors, tu as choisi une deuxième musique qu'on va écouter pour faire une petite pause musicale. Tu peux nous la présenter rapidement?
0: Alors, Luz Casal, voilà, ça fait très très très longtemps que je l'ai connue. C'est une amie espagnole qui nous l'a fait découvrir, en fait. Donc, je la suis de temps en temps. Elle fait partie de ma playlist aussi, qui est très éclectique, mais ça fait partie de ma playlist, voilà. Et puis, c'est d'actualité.
1: Parce que c'est ce soir la finale de la Coupe du Monde, donc qui se termine. Donc, on continuera la discussion après la pause musicale.

0: C'était du coup... Alors, c'était quoi ? C'était... J'ai oublié le titre, je l'ai plus de tête. C'était Historia.
1: Ah oui, Historia.
0: Alors, Historia de... Je l'ai quelque part, j'ai quelque part. Alors, Historia de Amor, de Luz Castral. Donc, vous êtes bien sûr Ambiance Culture sur Radio Syllabe, la radio sauvage qui vous fait voyager, du coup, pour ce mondial. Alors, du coup, on a cette finale, du coup, à 21h. Quel est ton pronostic ? Entre l'Espagne et l'Argentine, est-ce que tu as une préférence ?
1: Ah, j'ai un petit cœur pour l'Espagne.
0: Ok.
1: Voilà. Mais méfions-nous des Espagnols parce qu'ils savent perdre et gagner dans les derniers instants. Voilà. Ils ont un mental quand même, cette équipe. Hein. Ils ont de la ressource. Mais bon, je pense qu'au niveau du jeu, l'Espagne, je la trouve supérieure à l'Argentine. Après, ça reste l'Argentine aussi.
0: Et avec Messi, donc
1: le facteur
0: risque qui s'est préparé pendant 4 ans. Parce que c'est vrai qu'on oublie qu'il est parti en MLS et qui connaît très bien tous les territoires, les stades américains. Du coup, effectivement, je voulais revenir en parlant de l'Espagne. Il y avait eu aussi, je ne sais pas si tu es un petit peu au fait de comment ils luttent là-bas sur les violences sexistes et sexuelles.
1: Alors, ils sont bien positionnés, effectivement. Ouais. Ils ont des bonnes pratiques que j'espère que nous, on va prendre...
0: Parce qu'il y a des, je sais pas comment on peut dire ça, mais des partages des colloques pour s'inspirer.
1: Pas à ma connaissance, mais pourquoi pas. Ça pourrait être intéressant, effectivement, voir s'il n'y a pas des associations espagnoles. Et ça pourrait faire l'occasion d'un séminaire en Espagne, pourquoi pas. Un petit clin d'œil à mes collègues d'Argame2, si vous ne savez pas où faire un séminaire, on pourrait effectivement...
0: Notamment, après, c'est aussi beaucoup sur le football féminin où ils avaient eu ce coup de sur la question avec Jenny Hermoso lors de la Coupe du Monde en 2023 en Australie. Certains joueurs, notamment j'ai de tête Borjas Iglesias qui avait dit qu'il ne jouait plus tant que la solution n'était pas réglée avec le sélectionneur et la fédération. Parce qu'on peut aussi reprocher beaucoup de choses à la fédération espagnole, mais à ce niveau-là, ils ont dû faire le travail et ils ont, fait le minimum syndical.
1: Mais en même temps, ils n'ont pas laissé passer non plus...
0: Oui, mais elles ont quand même dû
1: se battre
0: un petit peu.
1: Ouais. Ouais.
0: Et du coup, pour revenir sur l'association, est-ce que tu avais des choses à nous rajouter rapidement, qu'on ait oublié de mentionner, ou tu as fait le tour sur l'association et on continue à parler
1: Pour rappeler, en fait, on est quand même une quarantaine de membres, sur le territoire, en tant qu'ambassadrice et déléguée, voilà. Et des coprésidentes. Il y a quatre coprésidentes, des déléguées, des ambassadrices. Et on a des pôles aussi pour essayer de structurer l'association avec événements, des pôles administratifs, parce qu'une association, ça se gère aussi. Puis comme il y a beaucoup de contacts et beaucoup de partenariats entre LFP, la FFF et puis d'autres partenaires, il y a un pôle communication aussi qui est... très, très actif, très sur les réseaux sociaux. On a une bonne présence sur les réseaux sociaux quand même, Instagram. Mm-hmm. Un pôle sensibilisation, et là dont je suis la référente, en fait, où on recense tout ce qui est fait au niveau du national, au niveau sensibilisation. Et on propose aussi des actions. On a proposé deux ateliers à nos adhérentes. Hein. Atelier prise de parole, aussi bien là, comme on fait là, comme je fais en ce moment, ou prise de parole en public, et en fonction de devant qui on est aussi. On a fait un autre atelier accueil de la parole, parce que c'est important aussi quand même de comment accueillir, qu'est-ce qu'il ne faut pas dire, parce que forcément quand quelqu'un vient nous dire qu'ils ont été victimes d'une agression, la première chose c'est on te croit, enfin on vous croit. Voilà, la première chose c'est ça, après on les guide, mais effectivement l'accueil est très très important. En fait oui, c'est la première, c'est ce qui va montrer comment on prend en charge aussi une personne et comment elle va être mise en confiance avec nous en fait. Et c'est pour ça qu'on fait des sensibilisations aussi auprès des stadiers, et même des hôtesses, parce qu'effectivement les hôtesses peuvent être elles malheureusement aussi dans les carrières VIP, voilà. Mais les stadiers sont quand même en première loge et c'est eux qui vont aller les diriger aussi s'il y a personnes d'Heure Game 2 dans les barrages vers des safe zones. Et donc on a identifié plusieurs safe zones dans le stade. Là, il y en a deux dans le stade, au stade Rennais. Voilà.
0: Qui sont situées où?
1: Alors au niveau du stade Rennais, il y en a une qui est au niveau ville de Rennes, au niveau de l'infirmerie. Voilà, elle est en bas. Et puis celle qui est au-dessus du COP, elle va être au-dessus de la boutique. Là. Il y a des tout nouveaux bâtiments, de niveau bureaux qui ont été faits. Donc là, elle est là. Voilà. Donc c'est vraiment pour les mettre en sécurité, en sûreté, les isoler. Voilà, parce qu'ils ont vécu quand même un traumatisme. Donc c'est important effectivement de bien les accueillir et d'être à leur écoute. Quoi.
0: Voilà. Très bien. Et comment du coup, parce que si ça peut intéresser des personnes, que tu me disais donc il y avait 40 membres, comment l'association, est-ce que l'association elle accueille des bénévoles juste ponctuels ou c'est pas encore dans l'ordre d'idée? C'est-à-dire que pour venir vous aider sur des actions
1: Alors, il faut déjà une connaissance du foot et puis du stade, parce que c'est un territoire. Donc, c'est bien de connaître quand même aussi le territoire, d'être sensibilisé aux violences sexistes ou sexuelles, et puis du supporterisme au féminin aussi quand même. Quoi.
0: Ouais, ouais. Très bien.
1: Et donc on a un autre pour finir. Oui, pour finir, là c'est le travail de cet été. Donc là on se met un petit peu en vacances associatives quand même. C'est zone mixte qui va être adaptée aux plus jeunes, aux 10-15 ans. Okay. Donc avec des questions plus ciblées.
0: Plus ciblées
1: pédagogiquement et puis aussi en fonction de leur âge. Quoi. On ne pose pas les mêmes questions à un enfant de 10 ans qu'un jeune joueur de l'académie par exemple. Voilà. Donc là il va être édité. D'ici début 2027, fin 2026, on espère. Et là, on peut aller dans les écoles de foot le faire. Voilà. Ou dans les centres de formation.
0: Pour les plus jeunes. Donc, du coup, là, vous tablez surtout les personnes un peu plus.
1: Alors, pour l'instant, zone mixte, c'est académie et c'est joueurs. Et staff aussi. Hein, voilà. Et justement, on est en train de le décliner
0: pour
1: les plus jeunes aux 10-15. Voilà. Ouais. Parce qu'en fait, plus on intervient tôt, plus on les prévient aussi. Parce que la prévention, c'est quand même un des piliers aussi des violences sexistes et sexuelles. Quoi. Il y a sensibiliser, éduquer, rassembler, certes, mais il y a aussi la prévention.
0: La prévention, Et c'est très vrai. Parce que du coup, je me rappelle ce que j'étais, donc l'association Football Écologie France, un truc comme ça. Je ne sais jamais dans quel ordre c'était. Effectivement, ils avaient fait des stands et il y avait aussi France Victime qui était là pendant la rentrée du foot. Et donc, c'est vrai que quand tu dis qu'il faut adapter, parce que c'était surtout sur comment les enfants, enfin, qui connaissent leur zone.
1: Tout à fait, les cinq zones intimes.
0: Hein, c'est ça. Voilà. Et donc, c'était juste à côté de nous dans ce stand-là. Donc, je trouve ça intéressant et je me demandais effectivement si vous adressiez aussi.
1: Si. Et on rappelle, même les plus âgés ne savent pas forcément les cinq zones intimes et c'est hyper important. Ne serait-ce que pour eux aussi, pour les protéger eux et puis pour savoir
0: quoi faire. Très bien. J'avais deux dernières questions. Dans les médias, comment tu jauges, toi, en étant un peu avec un œil externe, parce que tu n'es pas du coup journaliste, mais comment ils traitent les affaires de violence sexiste et sexuelle dans le sport? Et j'ai vu récemment que l'association
1: s'est retirée d'un partenariat avec le Stade Français. Donc là, c'est rugby, parce qu'en fait, il y a aussi. C'est foot, et puis.
0: Oui, sinon on parle du foot, mais il y a.
1: Il y a aussi le ballon ovale, il n'y a pas que le ballon. Oui. Et puis ça, en fait, ça a été très, très bien relayé par les médias, en fait, que Heure Game 2 s'est désengagé du Stade Français parce qu'ils avaient recruté un joueur qui avait été. Et comme Marseille, en fait, on ne va pas non plus Marseille avec Mason Greenwood, voilà.
0: Qui est parti.
1: Qui est parti.
0: Donc maintenant, est-ce qu'il y a un travail à faire là-bas aussi?
1: Il y a sûrement quelque chose à faire.
0: Du coup, on parle de Mason Greenwood, mais j'ai en tête Achraf Hakimi.
1: Achraf Hakimi, ça c'est le PSG, effectivement.
0: Quelle est la position de l'association? Est-ce qu'elle travaille avec la.
1: Elle travaille et puis on a une ambassadrice quoi, qui est très très proche des supporters effectivement qui est choquée par cette affaire-là et très très proche du PSG effectivement et c'est un travail qui est fait.
0: D'accord. Du coup, est-ce que vous parce que c'est vrai que malheureusement, alors du coup, mais je donne une signe longtemps, je suis vraiment désolée. Il y a eu un petit souci technique de notre côté, mais on parlait en fait on voyait à la FIFA, par exemple, à la Coupe du Monde, il y avait beaucoup de joueurs qui étaient soit accusés, soit condamnés même, ou en instance de procès, qui n'avaient pas de processus pour les écarter. Ouais. Enfin, les écarter, parce que c'est vrai que c'est assez violent pour les victimes de se dire que, ils jouent normal, il n'y a pas de problème.
1: Ouais. Voire même ils sont capitaines.
0: Et voire même ils sont capitaines, oui, par rapport à Achraf Hakimi, par exemple. Est-ce que vous avez, dans ces discussions avec les clubs, un guide, en fait, de se dire si ça arrive à un de vos joueurs, est-ce qu'au moins vous pouvez ne pas le mettre en avant?
1: Voilà, la preuve, ce qui a été fait avec le Stade français, on le refera s'il y a besoin de le refaire, effectivement. Ouais, effectivement.
0: Ok, très bien. Et parce que du coup, effectivement, c'est vrai qu'en discutant avec Méjaline, j'expliquais qu'en France, par exemple, moi j'ai été un peu étonnée de Théo Hernandez, par exemple, qui était aligné hier. Donc tout le monde est énervé par rapport à ce qu'il est mauvais. Moi, je suis un peu énervée par rapport au fait qu'il soit accusé de violence envers une femme et qu'il y avait encore en plus ce que c'était régulier. Il y en avait eu en 2023 et après il y en a eu encore dernièrement. Et Lucas Hernandez, c'est un peu la même chose. Et donc toi, t'estimes que on a encore cette idéalisation des sportifs, c'est-à-dire que tant qu'ils marquent, on passe à côté, on s'en occupe pas.
1: Alors, objectivement, moi non, moi je l'ai pas du tout. Non, non, on peut pas séparer l'homme du joueur.
0: Exactement. Ouais. Parce que du coup, par exemple, moi je me rappelle avoir fait un TikTok pour dire que je supportais du coup du joueur du PSG pendant tout le mondial, et je n'avais pas mis Hakimi. Et j'ai eu des réflexions en mode « Ah, mais il n'y a pas Hakimi, J'ai dit « Bah oui, parce que du coup, effectivement, il est en instance de procès. Donc ça, c'était pour la partie mondiale. Là, pour la partie France championnat, donc qu'est-ce que l'association va faire dès la rentrée? C'est quoi le calendrier?
1: Alors en fait, le calendrier, c'est continué. C'est là, nous, on en a une de programmée peu de temps après le début du championnat, avec toujours ces ateliers de sensibilisation, voilà, qui ont été faites aussi. D'ailleurs, Salomé l'avait faite auprès des supporters de France il y a 2 ans maintenant. Ouais. Donc voilà. Ouais. Donc ça, c'est prévu. Ça, c'est prévu. On aimerait bien aussi, il y a certains stades qui le font, mais des distributeurs de protection hygiénique, voilà, dans les toilettes, parce que c'est...
0: Ça paraît être menstruel.
1: Bah oui, voilà. Oui, oui, puis bon, des fois, ça ne se commande pas. Oui. Et puis, au même titre qu'il y a du sopalin pour s'essuyer les mains, voilà, bref. Donc ça, on travaille aussi avec les stades. Et toujours vigilance, quoi. Vigilance. Et on travaille aussi avec eux pour les remontées de signalement des palpations abusives. Ça, c'est un travail aussi qui est...
0: De sensibilisation.
1: De sensibilisation, et... tout à fait. Ouais. Sans forcément donner des noms, hein, parce que c'est pas du tout le but du jeu. C'est pour dire qu'effectivement, là, au niveau de la palpation, de la sécurité, il y a quand même un souci parfois.
0: Un souci à faire,
1: parfois.
0: Ouais. Ouais. Parce que c'est vrai que j'avais vu un témoignage il n'y a pas très longtemps. Tu m'avais dit que c'était Bordeaux, c'est ça?
1: Ah, Bordeaux, oui. Ouais.
0: Oui, c'est ça. Et donc, du coup, voilà. Donc là, pour la finale, pour le mondial, comment, hors parcours de la France, comment tu le jauges, comment tu l'as vécu en général? Est-ce que tu étais vraiment intéressé malgré les polémiques qu'il y avait autour du mondial par rapport
1: et
0: à...
1: Voilà, et les pauses fraîcheurs,
0: et les
1: qui sont des pauses pub quand même.
0: Oui, c'est ça.
1: Voilà,
0: et,
1: c'est ça.
0: D'ailleurs, dans l'émission la semaine dernière, on avait du coup Yann Deheli qui a créé un média qui s'appelle Dialectic Football, qui expliquait en fait effectivement que Infantino ne l'avait pas inventé. C'était une idée de Avalanche qui lui avait clairement dit que c'était une pub, c'était des pauses pub.
1: C'était
0: pas des pauses fraîcheurs.
1: À 24 degrés, pauses fraîcheurs.
0: Voilà. Donc, qu'est-ce que tu penses que les gens vont retenir de ce mondial Parce qu'il nous reste quelques minutes avant la fin de l'émission. Qu'est-ce que tu penses que les gens vont retenir de ce mondial? Est-ce que ça va faire. Est-ce qu'il y aura un héritage, comme ils ont parlé de la Coupe du Monde au Qatar? Est-ce que ça sera un peu la même chose, ou on est arrivé au point où on assume qu'il y a une hypocrisie
1: Ouais, moi je pense, ouais. Moi, c'est vrai que j'ai quand même regardé pas mal de matchs, effectivement, plus ou moins bons d'ailleurs. Mais effectivement, il y a quand même une grosse hypocrisie autour de l'argent et c'est très dommage. Très ça ne montre pas une bonne image quand même du foot qui est un sport à sensation. Mm-hmm.
0: Ouais. Très bien. Bah, merci beaucoup.
1: Merci de m'avoir invité. Merci beaucoup.
0: Avec nous. Alors du coup, nous, on a un rendez-vous l'année prochaine. Nous, les femmes, on
1: tout
0: a la
1: fait.
0: Coupe du Monde féminine tout en 2027. Et dans 10 jours, il y a la Coupe d'Afrique des Nations qui commence au Maroc aussi. Donc pour celles et ceux qui veulent continuer à regarder du football et à mettre en avant du coup le sport féminin, donc n'hésitez pas à regarder, sinon après la saison recommence le mois prochain, donc il n'y a pas de souci. Donc on va terminer en musique et on se dit à bientôt sur Ambiance Culture.

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